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Yo, ça va, man? Yeah, désolé pour le non-retour, man. Je suis dans l'estide rush de l'album en ce moment, dans le mix, puis j'ai vraiment beaucoup de pince à la planche, puis ça file comme la fin de quelque chose, man. La fin puis le début de quelque chose en ce moment, puis c'est vraiment un estide bon feeling. Anyways, je pense qu'on est pas mal dû pour un café à un moment donné, là. Fait que, dis-moi quand t'es dispo qu'on fait ça. Salut, bro, bon 24.

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3: Et oui, c'est le matin et on se retrouve. C'est vendredi, il est 7h pour la mélodie du bonheur du côté d'Halifax. J'avais une balle, oui c'est ça, j'ai une balle anti-stress et depuis hier je joue avec et je la balance sur le mur et ça fait du bruit et voilà. Bon, remarque, après tout, on n'a pas beaucoup de voisins donc je dérange pas grand monde. Bref, c'est l'occasion de démarrer en musique, oui, mais surtout avec les infos et la météo du jour. Et puis n'oubliez pas, c'est la dernière journée aujourd'hui pour gagner une radio de poche. On a toujours besoin d'une radio de poche pas loin de nous, notamment quand il y a des coupures d'électricité, mais pas que, quand on fait du camping, quand on va en randonnée. Il y a toujours une raison d'avoir une radio de poche et on vous l'offre. Je vous en dis plus évidemment au fur et à mesure de l'émission du matin. C'est la mélodie du bonheur, c'est vendredi, on est à quelques heures de la fin de semaine. Youpi!
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6: Bonjour, ici Yannick Doiron, voici nos informations. Un vol d'Air Canada à destination de Halifax a dû être dérouté vers Boston après qu'un pilote a eu une urgence médicale. La police d'État du Massachusetts a confirmé à CTV que mercredi vers 13h40, un vol d'Air Canada reliant Newark au New Jersey à Halifax avait dû être dérouté. L'appareil a atterri à l'aéroport international Logan de Boston avec 61 passagers à son bord. Selon des chercheurs, si la Nouvelle-Écosse souhaite améliorer ses faibles taux d'allaitement, la province devrait veiller à ce que les nouveaux parents aient les moyens financiers de prendre un congé parental. Le taux d'allaitement exclusif pendant 6 mois dans la province est inférieur à la moyenne nationale, qui se situe autour de 38 %. Les données de Santé Canada de 2022 indiquent que moins de 27 % des nourrissons en Nouvelle-Écosse ont été exclusivement allaités pendant 6 mois. Kyle Whitfield, responsable du laboratoire d'évaluation du lait et des micronutriments à l'Université Mount St. Vincent de Halifax, affirme que ce sont les mères à faible revenu qui peinent le plus à atteindre cet objectif. Selon elle, cela s'explique probablement par des contraintes économiques qui obligent les parents à faible revenu à reprendre le travail plus tôt, les rendant ainsi indisponibles pour l'allaitement, une activité qui demande beaucoup de temps. La police régionale du Cap-Breton indique qu'une femme fait face à 2 chefs d'accusation de tentative de meurtre après avoir présumément renversé 2 femmes avec son véhicule dans le stationnement du magasin Atlantic Superstore à North Sydney, en Nouvelle-Écosse. Selon la police, des agents sont intervenus sur les lieux mercredi vers 14h40. Une femme de 84 ans a été transportée à l'hôpital avec des blessures graves, mais dont le pronostic vital n'est pas engagé. Une femme de 52 ans a subi des blessures légères. La conductrice a été arrêtée et fait face à plusieurs accusations, notamment de voies de fait graves et de conduite dangereuse d'un véhicule à moteur ayant causé des lésions corporelles. Un jeune de 19 ans est inculpé de 2 chefs d'accusation pour utilisation négligente d'une arme à feu après avoir braqué une arme sur un autre homme qu'il connaissait à Lower New Cornwall en Nouvelle-Écosse. Le détachement de la GRC du district de Lunenburg a indiqué que des agents avaient reçu un signalement vers 17h20 le 22 juin concernant une résidence de Riverside Drive. Les policiers ont retrouvé le suspect à l'extérieur de la maison et ont précisé que la victime, âgée de 21 ans, n'avait pas subi de blessures physiques. Le jeune de 19 ans fait également face à des accusations pour avoir braqué une arme à feu et pour utilisation non autorisée d'une arme à feu. La GRC de Catalina à Terre-Neuve a saisi 2 véhicules lors d'un contrôle routier préventif dans la soirée du 23 juin. Selon la GRC, l'un des conducteurs utilisait des plaques d'immatriculation non conformes, tandis que l'autre ne disposait pas d'une immatriculation en règle. Les véhicules des 2 conducteurs, tous 2 âgés d'une 50aine d'années, ont été mis en fourrière. La police a indiqué que 75 véhicules ont été interceptés lors de ce contrôle afin de vérifier les permis de conduire, les immatriculations et les assurances, ainsi que pour déceler la conduite avec facultés affaiblies, vérifier le port de la ceinture de sécurité et contrôler divers aspects liés à la sécurité des véhicules. Et en Nouvelle-Écosse, les piscines extérieures de Bedford et de Cole Harbour, ainsi que toutes les plages municipales surveillées, ouvriront leurs portes à partir de la fête du Canada. La municipalité régionale d'Halifax indique que la baignade sera également gratuite le 1er juillet dans ces deux piscines extérieures. La piscine du Halifax Common et les aires de jeu d'eau municipales sont déjà ouvertes, bien que les horaires d'été entrent en vigueur dès aujourd'hui. Au sport hockey, les Panthers de la Floride ont poursuivi leurs emplettes estivales hier en faisant l'acquisition de l'attaquant Garnet Hathaway et d'un choix de sixième tour au prochain repêchage de la LNH des Flyers de Philadelphie. Par ailleurs, l'attaquant du Canadien Brendan Gallagher a été désigné citoyen d'honneur par la ville de Montréal hier. Au soccer, le Canada a encaissé un revers de 2-1 contre la Suisse mercredi, mais il participera quand même à la phase éliminatoire de la Coupe du Monde pour une première fois. Le Canada a pris le deuxième rang du groupe B et jouera dimanche à Los Angeles contre l'Afrique du Sud. Voilà ce qui complète notre...
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3: La météo du côté d'Halifax pour la journée d'aujourd'hui. On a une alternance de soleil et de nuages. Les nappes de brouillard se dissiperont le matin. Maximum 24 degrés, sauf 17 dans certains secteurs le long de la côte, avec un ressenti jusqu'à 27 degrés. Dans la soirée pour la nuit, on annonce des averses. Risque d'orages tard en soirée et après minuit. Les nappes de brouillard seront présentes le long de la côte tôt dans la soirée. Hauteur prévue de 2 à 4 mm, sauf 15 mm dans les plus fortes averses, avec un minimum à 14 degrés.
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3: Et oui, c'est moi, je suis de retour. J'espère que vous n'avez pas trop manqué. Remarque, hier, vous m'avez peut-être entendu aussi dans les émissions des étudiants d'été. On va essayer de moins parler aujourd'hui parce qu'après tout, la journée d'hier a été assez longue pour moi, n'est-ce pas? En tout cas, j'espère que vous avez écouté la radio hier, que vous avez pu entendre nos étudiants d'été parce que maintenant, c'est eux qui vont animer. Après la matinale, donc à partir de 10h, on laisse la main à nos étudiants. C'est le but aussi. Nous, je dis pas qu'on se repose, c'est pas ça. Nous, on travaille dans l'ombre, ok? En tout cas, c'est vendredi, ça c'est la bonne nouvelle du jour. Il est 7h07, on est le 26 juin et c'est peut-être un petit peu dur ce matin de se lever, de se réveiller, je sais. On est tous un peu comme ça, on a tous envie d'être en repos et en fin de semaine, de profiter un petit peu du bon temps peut-être, de faire la grasse matinée le matin, n'est-ce pas? Ça c'est un peu mon rêve. Malheureusement, j'ai commencé à prendre le pli, en fait, j'ai commencé à me réveiller tôt aussi les fins de semaine. Parce qu'après tout, quand tu te réveilles à 5h durant la semaine, tu te réveilles aussi à 5h le samedi et le dimanche. Ça veut dire que tu as peut-être plus de temps aussi pour t'occuper de toi les fins de semaine, je sais pas. Mais faites le test. Franchement, réveillez-vous quelques jours plus tôt que prévu, vous allez voir que votre corps va s'adapter. Qu'est-ce que je voulais vous dire de plus, moi, pour aujourd'hui? Eh bien, on aura le défi du jour, on aura évidemment le concours aussi pour vous faire gagner une radio multi-énergie. Donc, vous allez pouvoir nous écouter en allant vous balader peut-être en forêt. Voilà. Mais c'est, en fait, on vous dit que vous allez pouvoir nous écouter en forêt. C'est aussi important d'avoir quand même une radio multi-énergie en cas de coupure d'électricité ou juste comme ça. Hein, on va pas... rester sans nouvelles pendant plusieurs jours, voilà. La radio, c'est une valeur sûre. On aura quoi d'autre aujourd'hui? On parlera sûrement d'une expression, on aura une découverte musicale, on pourra parler de quelques activités la fin de semaine, et voilà, globalement. L'émission démarre, je vous souhaite de passer une belle journée. Aussi, vous devez prendre votre petit déjeuner actuellement, alors bon café, sûrement. Il y en a beaucoup qui boivent des cafés, mais si vous êtes de la team chocolat chaud, je vous comprends. Le chocolat chaud surpasse le café, je dois vous le dire. On démarre en musique avec Joël Vogt, Sous le même ciel.

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3: Et oui, je suis là, je ne vous ai pas oublié. Je sais que je dois lancer le défi du jour. Et si ça vous dit, on peut le faire maintenant. Le défi aujourd'hui, eh bien, rendez-vous sur Instagram. C'est média-du-bas, c'est ma radio. Pour le défi, chaque jour, on vous fait d'ailleurs gagner. Alors, on ne vous fait pas gagner chaque jour, mais en tout cas, à la fin du mois de juin, on fait un tirage au sort qui vous permettra de gagner donc un bon d'achat de $50. Donc, il faut participer à ce défi. Et aujourd'hui, vous m'envoyez une photo de quelque chose qui fait du bruit. Ça peut être évidemment votre radio réveil. Pourquoi pas ? Parce que c'est à cause de ça que vous êtes debout actuellement, ou c'est grâce à ça. Ça dépend comment tu le vois. Est-ce que vous voyez le verre à moitié vide ou à moitié plein? Ça, c'est à vous de me le dire. Ça peut être, je sais pas, des jouets aussi, les jouets pour enfants ou les jouets, vous savez, pour les chiens notamment. Bah, y a des jouets qui font du bruit et très souvent, à un moment, on en a marre. Hein. C'est pour ça qu'à force, on prend des jouets qui font moins de bruit. Ou ça peut être si vous avez des travaux dans votre rue ou directement chez vous. Ça aussi, ça fait vraiment du bruit. Bah, prenez une petite photo de la machine qui fait du bruit et vous me l'envoyez sur Instagram. C'est média-du-bas, c'est ma radio. La semaine prochaine, on parlera d'objets qui ne font pas de bruit. Comme ça, c'est pour équilibrer. On poursuit avec de la musique. On aura notamment Trans Balance. Juste un baiser dans quelques instants.
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2: Et c'est vendredi, il est 7h26. J'espère que vous allez bien et que vous faites surtout attention sur la route, n'est-ce pas? On n'utilise pas son téléphone au volant. On va maintenant parler évidemment du Canada, mais aussi un peu de l'Europe et du concours de l'Eurovision. L'Eurovision, on en parle très peu donc en Amérique du Nord, parce que ça ne vient pas de chez nous, mais c'est un concours qui a lieu chaque année et c'est un concours musical. Donc il y a une vingtaine de pays en général qui participent et ils envoient donc un artiste ou un groupe. Et souvent, soit les artistes décident de chanter dans leur langue maternelle ou décident de chanter en anglais parce que c'est la langue internationale, tu vois. Et là, cette année, c'est la Bulgarie qui a gagné le concours. Donc l'année prochaine, l'Eurovision se fera en Bulgarie. D'ailleurs, si je ne me trompe pas, ça faisait très longtemps que la Bulgarie n'avait pas gagné, ou même c'est sûrement la première fois qu'elle gagne. Donc, c'est une bonne nouvelle. La chanson, c'était Bangalanga. Ça, c'est le titre de la chanson gagnante. Bangalanga. Ne posez pas de questions, allez l'écouter. Mais cette semaine, on a appris que le Canada, ou plutôt CBC Radio Canada, était devenu membre de l'Union européenne de radio-télévision. Et c'est justement l'Union européenne de radio-télévision qui organise, qui chapeaute un petit peu l'Eurovision. Ce qui veut dire que le Canada peut participer à l'Eurovision. Ça ne veut pas dire qu'on va le faire, mais c'est possible. Imaginez-vous le Canada l'année prochaine est en Bulgarie. Imaginez-vous, on a un artiste sur la scène. Je sais qu'en Belgique, ils alternent entre un artiste francophone et un artiste non francophone. En fait, il y a une année où c'est francophone, une année où ça ne l'est pas. Peut-être qu'au Canada, on pourrait avoir justement une année anglophone, une année francophone. Ça serait logique, non, de faire ça pour le concours de l'Eurovision? Je pense que vous n'êtes pas prêts pour ce concours-là parce que c'est une soirée qui dure 4 heures. Vous n'êtes pas prêts non plus pour la remise des points à la fin parce que vous avez comme un jury officiel et vous avez aussi le public qui peut voter. Donc évidemment, c'est long. Mais ça, c'est juste pour vous dire que le Canada peut-être sera de la partie, ce qui peut être aussi un point positif pour les artistes. On se souvient que dans les années 80, en 1988, Céline Dion avait participé à l'Eurovision. Elle représentait le Luxembourg et... pour la Suisse, pardon. Je ne sais pas pourquoi à chaque fois je dis le Luxembourg. C'était la Suisse et elle avait remporté. Ça lui avait permis d'ailleurs... Ça lui avait servi de tremplin à l'international. Donc imaginez que ça peut être la même chose pour un artiste canadien, un tremplin à l'international. Qui ne rêverait pas de ça, franchement? Et c'est suivi dans le monde entier en plus. Et moi, je suis quelqu'un qui suit parfois les artistes que je vois à l'Eurovision. Il y en a que je ne peux pas oublier. Donc dites-moi quel artiste vous aimeriez voir sur la scène de l'Eurovision à l'international. Quel artiste? Dans tous les cas, on poursuit en musique avec Stéphanie Boulet. 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
3: Il est maintenant 7h37 et je n'ai pas oublié de vous faire le concours. Ça serait un petit peu bête quand même de vous en parler parce qu'en plus, c'est la dernière journée pour gagner une radio multi-énergie qui fonctionne donc avec des piles mais qui peut fonctionner aussi à l'énergie solaire. C'est une radio de poche, donc vous pouvez clairement l'emmener partout. Ça fait aussi lumière si vous avez besoin d'une lampe torche. Ça fait aussi recharge pour votre téléphone. Vous pouvez aussi brancher des écouteurs. Et en fait, je me suis dit, tiens, c'est un peu comme un Walkman. Je pense que c'est ça les trucs qu'on utilisait dans les années 80. Hein ? Genre on se baladait dans la rue avec notre casque et notre petit Walkman. Clairement, ça ressemble un petit peu. Hein. C'est juste que vous avez la radio quand même, c'est beaucoup mieux. Hein. Vous allez nous entendre à travers cette petite radio de poche. Je précise que c'est un concours donc pour nos quatre radios à Fredericton, Miramichi, Halifax et Saint-Jean et que c'est en partenariat avec Alliance Radio. Donc, c'est la dernière journée pour participer et pour tenter votre chance, c'est plutôt simple, il suffit de m'appeler, vous appelez la radio au numéro suivant, notez-le bien, notez-le dans votre téléphone, 506-454-2576. Actuellement, le téléphone sonne, donc on va voir qui c'est, hein. On va faire ça en live. Est-ce que vous m'entendez?
4: Hello.
3: Oui, bonjour.
4: Oui, je vous appelle pour la radio.
3: Oui, bien sûr. Je vais prendre votre prénom, s'il vous plaît.
4: C'est Michel.
3: Michel. Vous appelez de quelle ville, Michel?
4: Miramichi.
3: Miramichi? Et votre nom de famille, s'il vous plaît?
4: C'est Mersereau, M-E-R-S-E-R-E-A-U.
3: Donc, Michel, du côté de Miramichi, c'est ça?
4: Oui.
3: Vous pouvez, dès aujourd'hui, en tout cas, laisser quand même mon collègue Vincent arriver à la radio, mais vous pouvez passer à la radio à Miramichi. Est-ce que vous savez où on est localisé?
4: Oui, à Carrefour-Beausoleil.
3: Exactement. Donc, vous pouvez passer dès aujourd'hui pour récupérer la radio multi-énergie.
4: Ah, merci.
3: Avec plaisir, Michel.
4: Ok.
3: Merci d'avoir appelé. Bonne journée à vous.
4: Merci. Au revoir.
3: Si vous avez envie de faire comme Michel du côté de Miramichi, vous pouvez nous appeler 506-454-2576. Concours ouvert évidemment pour nos quatre radios. On poursuit en musique avec Aboito maintenant.

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2: Il est maintenant 7h46. Bon matin, bon réveil à ceux qui viennent peut-être de se réveiller parce que le réveil a sonné et que c'est vendredi surtout. On est à quelques heures de la fin de semaine. Donc vous allez pouvoir, j'espère, relaxer un petit peu et vous faire plaisir aussi. On va parler maintenant d'une expression, d'un mot qu'on utilise souvent. C'est le fameux « ok ». Vous savez, le « ok » qu'on peut envoyer par message quand quelqu'un nous envoie un long message, justement, qu'on a commencé à lire, mais on s'est arrêté à la deuxième ou troisième ligne. Et en fait, on n'a pas fini de lire, mais on met un « ok » avec un point. Sachez que ça fait mal de recevoir ça, d'accord ? Parce que nous, on prend notre temps pour écrire un message, où très souvent, on parle quand même de choses sérieuses. La personne répond « ok ». Moi, je le prends super mal. Mais est-ce que vous savez d'où vient le « ok » ? Quelle est l'origine de ce mot ou de cette expression ? Parce qu'on peut penser que ça vient peut-être du côté militaire. Non. En fait, à la base, c'est un peu comme une blague. Déjà, le OK, c'est un peu multifonction et c'est surtout aussi universel. Peu importe où tu vas dans le monde, on comprend quand tu dis OK. Donc OK, ça peut dire comme ça va, tu vois, quelque chose est correct, t'es d'accord avec quelque chose. Ça peut aussi vouloir dire que c'est passable, comme ça va, mais sans plus. C'est comme un peu un neutre, ok. C'est ni trop bien, ni pas assez, quoi. C'est ok. Et à la base, le ok, écrit ok, c'est une erreur. Ou peut-être une petite blague, ou un peu des deux. Cet acronyme est apparu à Boston en 1839. Et c'était dans un magazine, le Boston Morning Post. Le rédacteur en chef a écrit donc dans le Boston Morning Post « OK, donc OK, all correct ». Là, c'est un petit peu ironique parce que « all correct », les initiales, c'est « AC ». C'est pas « OK ». Parce que « OK » correspond à « all » avec un « O » et « correct » avec un « K ». Bon, j'imagine que ça change pas beaucoup la prononciation finalement. Donc... c'était une petite blague orthographique du journaliste. Un an après, le mot rencontre un autre succès. Succès présidentiel cette fois, qui va servir d'amplificateur. En 1840, le président démocrate sortant aux États-Unis, Martin Van Buren, se représente à l'élection présidentielle. Il est originaire de Kinderhook et ses partisans le surnomment Old Kinderhook. Là, les initiales, c'est bien OK, donc OK. Les partisans vont ensuite fonder le OK Club à New York. Genre un club pour soutenir Old Kinderhook. OK, c'est aussi devenu un mot de validation. Pour fermer un sujet, on passe à l'étape suivante. Ça indique aussi que vous avez compris quelque chose et que vous allez le mettre en pratique. Ça accuse réception aussi, hein, mais ça n'exprime pas grand-chose. Remarque, avec le temps, le « ok » est remplacé par juste, vous savez, l'emoji pouce en l'air. Ça, parfois, je le fais, j'avoue. Moi, je suis quelqu'un qui utilise les emojis. J'adore les emojis. Mon préféré, c'est un peu dur à décrire à la radio. Mais quand je sais pas quelque chose, j'aime bien comme utiliser l'emoji qui a les deux mains, tu sais, de chaque côté, un peu comme si t'étais perplexe ou que, voilà, je sais pas. J'utilise souvent ça, il y a des gens qui me demandent, mais c'est quoi cet emoji ? Je pense qu'il y a des emojis où juste, on a peut-être une vision différente des emojis. Le OK, donc comme je vous l'ai dit aussi, c'est mondial. Et ça s'explique aussi par le fait que, en général, toutes les langues ont une voyelle proche du O. Toutes les langues ont plus ou moins le son K également. Et toutes les langues ont une voyelle proche du « e ». Donc « ok », c'est simple pour tout le monde. Le mot est aussi court, facile à entendre, facile à reconnaître, facile à reproduire, même si tu ne maîtrises pas l'anglais, parce que ça vient de l'anglais à la base. Donc, est-ce que vous utilisez « ok » vous ? Peut-être que c'est un peu dépassé maintenant. Mais, toujours est-il que « ok », d'ailleurs le signe pour « ok », vous savez, en langue des signes, c'est un rond avec ses doigts. « Ok, ok ». Voilà, maintenant vous savez. Il y a aussi certains qui disent que ça viendrait donc de zéro, donc zéro killed pour le côté militaire. Certains disent aussi que ça viendrait de Otto Kaiser, qui était un chef d'entreprise allemand, qui signait les colis. Et quand le colis était correct, il signait OKA, donc ses initiales. D'autres avancent aussi que c'est d'origine africaine, avec le terme woké, qui signifie d'accord en Wolof. Donc peu importe quelle version vous préférez, le OK est universel. Peu importe où vous allez, on vous comprendra. OK. On poursuit en musique avec Pierre Garnier, Ce qu'on était. J'espère que vous êtes OK avec ça.
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6: Bonjour, ici Yannick Doiron. Voici nos informations. Un vol d'Air Canada à destination de Halifax a dû être dérouté vers Boston après qu'un pilote a eu une urgence médicale. La police d'État du Massachusetts a confirmé à CTV que mercredi vers 13h40, un vol d'Air Canada reliant Newark au New Jersey à Halifax avait dû être dérouté. L'appareil a atterri à l'aéroport international Logan de Boston avec 61 passagers à son bord. Selon des chercheurs, si la Nouvelle-Écosse souhaite améliorer ses faibles taux d'allaitement, la province devrait veiller à ce que les nouveaux parents aient les moyens financiers de prendre un congé parental. Le taux d'allaitement exclusif pendant 6 mois dans la province est inférieur à la moyenne nationale, qui se situe autour de 38 %. Les données de Santé Canada de 2022 indiquent que moins de 27 % des nourrissons en Nouvelle-Écosse ont été exclusivement allaités pendant 6 mois. Kyle Whitfield, responsable du laboratoire d'évaluation du lait et des micronutriments à l'Université Mount St. Vincent de Halifax, affirme que ce sont les mères à faible revenu qui peinent le plus à atteindre cet objectif. Selon elle, cela s'explique probablement par des contraintes économiques qui obligent les parents à faible revenu à reprendre le travail plus tôt, les rendant ainsi indisponibles pour l'allaitement, une activité qui demande beaucoup de temps. La police régionale du Cap-Breton indique qu'une femme fait face à 2 chefs d'accusation de tentative de meurtre après avoir présumément renversé 2 femmes avec son véhicule dans le stationnement du magasin Atlantic Superstore à North Sydney, en Nouvelle-Écosse. Selon la police, des agents sont intervenus sur les lieux mercredi vers 14h40. Une femme de 84 ans a été transportée à l'hôpital avec des blessures graves, mais dont le pronostic vital n'est pas engagé. Une femme de 52 ans a subi des blessures légères. La conductrice a été arrêtée et fait face à plusieurs accusations, notamment de voies de fait graves et de conduite dangereuse d'un véhicule à moteur ayant causé des lésions corporelles. Un jeune de 19 ans est inculpé de 2 chefs d'accusation pour utilisation négligente d'une arme à feu après avoir braqué une arme sur un autre homme qu'il connaissait à Lower New Cornwall en Nouvelle-Écosse. Le détachement de la GRC du district de Lunenburg a indiqué que des agents avaient reçu un signalement vers 17h20 le 22 juin concernant une résidence de Riverside Drive. Les policiers ont retrouvé le suspect à l'extérieur de la maison et ont précisé que la victime, âgée de 21 ans, n'avait pas subi de blessures physiques. Le jeune de 19 ans fait également face à des accusations pour avoir braqué une arme à feu et pour utilisation non autorisée d'une arme à feu. La GRC de Catalina à Terre-Neuve a saisi 2 véhicules lors d'un contrôle routier préventif dans la soirée du 23 juin. Selon la GRC, l'un des conducteurs utilisait des plaques d'immatriculation non conformes, tandis que l'autre ne disposait pas d'une immatriculation en règle. Les véhicules des 2 conducteurs, tous 2 âgés d'une 50aine d'années, ont été mis en fourrière. La police a indiqué que 75 véhicules ont été interceptés lors de ce contrôle afin de vérifier les permis de conduire, les immatriculations et les assurances, ainsi que pour déceler la conduite avec facultés affaiblies, vérifier le port de la ceinture de sécurité et contrôler divers aspects liés à la sécurité des véhicules. Et en Nouvelle-Écosse, les piscines extérieures de Bedford et de Cole Harbour, ainsi que toutes les plages municipales surveillées, ouvriront leurs portes à partir de la fête du Canada. La municipalité régionale d'Halifax indique que la baignade sera également gratuite le 1er juillet dans ces 2 piscines extérieures. La piscine du Halifax Common et les aires de jeu d'eau municipale sont déjà ouvertes, bien que les horaires d'été entrent en vigueur dès aujourd'hui. Au sport hockey, les Panthers de la Floride ont poursuivi leurs emplettes estivales hier en faisant l'acquisition de l'attaquant Garnet Hathaway et d'un choix de 6e tour au prochain repêchage de la LNH des Flyers de Philadelphie. Par ailleurs, l'attaquant du Canadien Brendan Gallagher a été désigné citoyen d'honneur par la ville de Montréal hier. Au soccer, le Canada a encaissé un revers de 2-1 contre la Suisse mercredi, mais il participera quand même à la phase éliminatoire de la Coupe du Monde pour une première fois. Le Canada a pris le 2e rang du groupe B et jouera dimanche à Los Angeles contre l'Afrique du Sud. Voilà ce qui complète notre...
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0: météo du côté d'Halifax pour la journée d'aujourd'hui. On a une alternance de soleil et de nuages. Les nappes de brouillard se dissiperont le matin. Maximum 24 degrés, sauf 17 dans certains secteurs le long de la côte, avec un ressenti jusqu'à 27 degrés. Dans la soirée pour la nuit, on annonce des averses, risque d'orage tard en soirée et après minuit. Les nappes de brouillard seront présentes le long de la côte tôt dans la soirée. Hauteur prévue de 2 à 4 mm, sauf 15 mm dans les plus fortes averses, avec un minimum à 14.
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0: Et oui, c'est le moment de démarrer une nouvelle heure ensemble. Il est 8h05, la mélodie du bonheur vous accompagne au travail. Je sais qu'il y a des personnes qui sont en vacances, alors profitez aussi de vos vacances, profitez de votre fin de semaine aussi. Bon, ça n'a pas encore commencé la fin de semaine, mais je vous le dis quand même d'avance, parce qu'il reste une heure d'émission. Pour cette heure-ci, on aura le fait du jour. On parlera des papiers bulles. Oui, dit comme ça, c'est un petit peu bizarre, mais je vais vous expliquer pourquoi après. Si vous avez l'habitude aussi de marcher dans votre ville, vous avez peut-être pris l'habitude de regarder un peu la faune et la flore, ce qui vous entoure. Et vous allez repérer qu'il y a beaucoup d'animaux. Enfin, tu me diras, il y en a beaucoup toute l'année. Mais quelque chose que je n'avais pas vu avant, et tu me diras peut-être que l'animal sort parce que c'est l'été. Je pense que c'est une marmotte qui a l'habitude de sortir là depuis quelques jours. Je la vois rôder autour du centre communautaire du côté de Fredericton. Et alors, je la vois pas forcément le matin. Enfin, ça peut arriver le matin, mais je la vois quand même davantage l'après-midi, en fin de journée quand je rentre chez moi. Et je prends une petite photo de la marmotte. J'essaye de ne pas lui faire peur parce que bon, elle est un peu peureuse et elle va se cacher dans un trou. Mais je prends une photo et je l'envoie à Hélène, qui est notre étudiante d'été à Fredericton. Et apparemment, la marmotte s'appelle Lenny. Bon, la marmotte a donc un nom. Apparemment, ça fait donc plusieurs années que la marmotte se promène du côté de l'école Sainte-Anne. Si j'ai bien compris, la marmotte a eu, il y a peut-être quelques années, des petits bébés. Et en fait, voilà, toutes les marmottes, en fait, ils les ont appelées Lenny. Au moins, tu vas pas te tromper. Et donc, hier, j'ai vu Lenny. Et pareil, je fais une photo, j'envoie à Hélène. Et là, elle me dit, attrape-le. Comment tu veux que je l'attrape? C'est un animal comme sauvage. À aucun moment, moi, je vais attraper un animal que je connais pas. Je vais pas aller le caresser. Et puis, de toute façon, la marmotte, elle ira dans son trou. Je vais pas aller la récupérer. Non, c'est... J'apprécie la voir, mais chacun reste, tu sais, distance de sécurité. Voilà. Mais donc, si vous aimez vous balader en ville, regardez la faune et la flore proche de chez vous et prenez des petites photos aussi des animaux. Envoyez-nous ces photos-là. Moi, j'aime bien. Peut-être que ça va devenir mon fond d'écran. Oui, parce que, petite blague à part, mais mon fond d'écran avant, c'était Keanu Reeves, vous savez, l'acteur. Et c'était une photo de lui quand il était invité à une émission aux États-Unis où on lui a ramené, tu sais, des petits chiots. Et je trouve les photos trop mignonnes. Et j'avais mis l'une de ces photos-là en fond d'écran de mon ordinateur professionnel. Donc littéralement, tout le monde pouvait voir ce fond d'écran. Ça faisait bien rire certaines personnes. Mais comme on a changé quelques petites choses, je n'ai plus ce fond d'écran-là et je ne l'ai pas remis depuis. Donc voilà, j'ai besoin d'avoir un autre fond d'écran un peu mignon. Donc n'hésitez pas à envoyer quelques... comment dire ? Quelques sélections de fond d'écran à mettre sur mon écran d'ordinateur professionnel. J'insiste sur le professionnel. On aura l'occasion de faire le fait du jour dans quelques instants et puis on profite surtout de la musique 100% francophone avec Justin Guitare maintenant et le titre en traître.

0: suite. C'est l'émission du matin, la mélodie du bonheur jusqu'à 9h et on va maintenant faire le fait du jour. C'est le moment de parler des papiers bulles. Vous savez, les papiers bulles qui protègent souvent les colis. Eh bien, l'idée de parler de ça aujourd'hui m'est venue hier, tout simplement parce que j'ai voulu voir un petit peu ce qu'il y avait dans ce qu'on vous fait gagner cette semaine. On fait gagner des radios multi-énergie, donc j'ai voulu ouvrir une boîte pour voir comment ça se présentait. Et donc, c'était emballé dans du papier bulle, évidemment. Comme ça, c'est bien protégé. J'ai commencé, comme toute personne, j'imagine, à éclater les petites bulles, tu vois. Et je me suis dit, tiens, est-ce que les papiers bulles sont infinis ? Évidemment, on connaît la réponse. Enfin, je veux dire, non, ce n'est pas infini. Peut-être que ça vous est déjà arrivé d'ailleurs d'arriver au bout d'un papier bulle et de ne plus avoir de bulles à éclater. C'est un petit peu dommage, on se sent comme inutile, quoi. Donc, le papier bulle n'est pas éternel et n'est pas infini. Lorsque vous éclatez en fait une bulle, c'est fini. On ne peut éclater qu'une bulle. On peut éclater une bulle seulement une fois. Après, l'air s'échappe et ça ne revient pas. Par contre, ils ont fait là depuis ces dernières années des objets qu'on appelle des pop-its. Vous avez sûrement vu ça dans les mains peut-être de certains jeunes. Vous avez sûrement vu ça en allant faire votre épicerie et vous demandez, tiens, qu'est-ce que c'est que ça ? Ça peut se trouver dans les rayons jouets ou les magasins de jouets, souvent. Et c'est souvent des objets qui sont colorés. Il y a souvent beaucoup de couleurs. Et en fait, ça permet d'éclater donc les bulles. Mais là, vous pouvez le faire à l'infini. Voilà. Donc, n'hésitez pas. Ça s'appelle des pop-its. Parce que quand vous appuyez, ça crée comme un pop. Et pourquoi c'est infini ? C'est parce qu'en fait, au lieu d'éclater juste une bulle, vous n'allez pas éclater. En fait, vous allez comme la retourner. Parce que c'est comme recto verso, évidemment. Donc, en pressant sur la bulle, on va dire, la bulle se retourne. Comme ça, quand vous retournez le jouet, vous pouvez comme recommencer à l'infini. Voilà. Et est-ce que vous savez comment le papier bulle a été créé ? Sûrement que vous le saviez. Parce que le papier bulle, à la base, c'était pas du tout pour protéger les colis ou les lettres. Ça a été créé par accident en 1957. À la base, il y a deux ingénieurs, Alfred et Marc, qui voulaient surtout faire un papier peint texturé et novateur. Ils ont donc scellé deux feuilles de plastique ensemble. En tant que papier peint, ça n'a pas beaucoup pris, hein, le projet a échoué comme décoration, mais ils ont découvert plus tard que ce matériau était finalement excellent pour protéger les objets fragiles et surtout que ça nous permettait peut-être de déstresser un petit peu en éclatant les bulles. Je vous laisse imaginer, vous, si ça avait fonctionné en tant que décoration, on aurait peut-être des murs, enfin un papier peint où on peut éclater les bulles. Par contre, il faudrait créer un papier peint comme avec des bulles infinies. Là, ça aurait du sens. Donc, finalement, ils ont arrêté de faire le papier peint et ils se sont mis à faire du papier bulle pour les colis. Et voilà, maintenant, c'est utilisé dans le monde entier. Et heureusement, parce que avec quoi on aurait pu protéger nos vases, protéger nos tasses, protéger la radio multi-énergie qu'on vous fait gagner d'ailleurs. Il n'est pas trop tard pour participer. 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
3: Il est maintenant 8h25. Bon matin, bon réveil. J'imagine qu'il y a des personnes qui se réveillent à 8h25, même un vendredi. Bon courage pour la journée. Vous êtes à quelques heures de la fin de la semaine. Dites-nous d'ailleurs ce que vous allez faire cette fin de semaine. Est-ce que c'est plutôt repos? Est-ce que vous allez sortir? Est-ce que vous avez prévu quelque chose? Mais comme on devrait avoir de la pluie encore et toujours, peut-être que vous avez annulé. Oh non, ça devrait aller. En fait, ça change à chaque fois. On nous dit, peut-être il va pleuvoir. Ensuite, non. Ensuite, quand même un peu. On ne sait plus sur quel pied danser, en fait. Donc, je voulais maintenant vous parler d'un artiste que vous connaissez bien. C'est Loud. Loud est un artiste québécois, rappeur. Et cette semaine, c'est officiel. Le premier album de Loud, qui s'appelle Une année record, sorti en 2017, a atteint et a obtenu la certification platine. Je répète, le premier album de Loud, qui s'appelle Une année record, sorti en 2017, a obtenu la certification platine. Alors vous allez me dire, oui, mais je veux dire, il y a d'autres artistes qui obtiennent des certifs platine. Pourquoi c'est si important d'en parler? Parce que, en règle générale, les albums de rap québécois qui obtiennent cette certification, c'est hyper rare. Tellement rare que Loud est seulement le deuxième rappeur québécois à obtenir cela. La première fois, c'était en 97. Enfin, en tout cas, l'album était sorti en 97, s'appelait La Force de Comprendre, et c'était de Dubmatic. Donc Loud est seulement le deuxième artiste rappeur québécois à obtenir cela. Ça fait déjà 10 fois que je le dis. Mais quand l'album Une année record est sorti en 2017, pour Loud, c'était vraiment un peu un album de la dernière chance. Il s'est dit, si l'album ne fonctionne pas, bah je ferai autre chose. Avant de se lancer d'ailleurs en solo, Loud était dans un groupe. Loud, Larry et Just. Et ensuite, il s'est lancé en solo, mais pendant très longtemps, il a cumulé plusieurs emplois, il a apparemment fait une vingtaine de petits boulots, il a travaillé dans la construction, donc avant d'être artiste, eh bien, il a pu faire beaucoup de choses. Je sais qu'il y a Sébastien qui arrive et la porte est fermée, je suis désolée, j'arrive bientôt Sébastien, d'accord Donc, Loud, c'est quoi exactement cette certification? C'est l'équivalent de 80 000 exemplaires vendus. Sébastien est en train de m'appeler parce qu'évidemment, il ne peut pas rentrer. Bonjour Sébastien.
4: Bonjour Mélodie.
3: Est-ce que je peux finir ce que j'étais en train de dire?
4: Je ne sais pas du tout ce que tu étais en train de dire puisque je suis derrière la porte.
3: Je sais. Je suis hyper protégée, personne ne peut rentrer dans mon petit monde.
4: C'est ça. Mais de quoi tu étais en train de parler?
3: J'étais en train de parler de l'artiste Loud, rappeur québécois.
4: Oui. Qu'on aime bien.
3: Qu'on adore, parce que son premier album, sorti en 2017, a obtenu la certification platine. Et c'est seulement le deuxième album de rap québécois à obtenir cela.
4: Bravo.
3: Donc j'étais en train de dire que la certification platine, c'est l'équivalent de 80 000 exemplaires vendus. Mais évidemment, avec aujourd'hui le fait qu'on écoute surtout la musique en ligne, ce n'est plus vraiment 80 000 exemplaires vendus. Donc pour Loud, c'est 15 000 exemplaires physiques vendus et 165 millions d'écoutes accumulées sur les plateformes.
4: Bravo à lui.
3: Donc je me suis dit, tiens, c'est l'occasion de vous diffuser aujourd'hui, enfin maintenant, l'un des titres. Je pense que la deuxième porte est fermée aussi, donc attendez, je vais... Ah bah non, génial. Sébastien vient d'arriver dans le studio. Ce qui est fou, c'est qu'il a mis 5 minutes à rentrer. Ah oui, attends, je vais quand même allumer le micro de Sébastien.
5: Bonjour.
3: On dirait que tu t'es téléporté.
5: C'est fou, hein. J'étais derrière la porte, puis on m'a ouvert.
0: C'est incroyable comme concept.
3: Tu pouvais pas attendre des minutes.
5: Ben non, mais c'est bien comme ça.
3: Mais oui, donc je voulais diffuser une chanson de Loud, issue de son premier album. Donc, devenir immortel.
5: Ah, elle est bien celle-là.
3: Et puis mourir.
5: Eh ben écoutez, on va écouter ça.
3: Bah voilà. Et moi, je vais accueillir Sébastien comme il se doit.
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2: Il est 8h37 maintenant, c'est vendredi. Et moi, dans quelques minutes, finalement, c'est presque la fin de semaine pour moi. Je rigole. Vous allez sûrement m'entendre au fur et à mesure de la journée parce que je ne vais pas vous lâcher et je vais incruster les émissions des étudiants d'été. On aura l'occasion d'en reparler. Mais d'ailleurs, en parlant d'étudiants d'été, vous savez que du côté de Saint-Jean, Luc revient pour la 5e saison, la 6e saison. Lui, il est là chaque été. Chaque été fait quelque chose de différent. Comme quoi, il y a beaucoup de choses à faire dans une radio. Et d'ailleurs, en parlant de Luc, vous allez le retrouver aujourd'hui avec Hélène à midi et également Luc avec Esteban à 14h. Bon. Et aussi Luc tout seul à Saint-Jean à partir de 16h. Et Luc, parce que c'est aussi un troubadour qui aime bien bouger. Il y a quelqu'un qui rigole à côté de moi. Hein. Non, mais il sera sur la route la semaine prochaine parce que mercredi prochain, c'est la fête du Canada. Et à l'occasion de cela, il y a l'artiste Laurie Leblanc qui se produit à Fredericton. Donc, ça sera au centre-ville, au niveau du Square des Officiers à Fredericton. Et Luc est musicien. Pour Laurie Leblanc, il est batteur. Donc évidemment, il sera là. Donc si vous avez envie de faire d'une pierre deux coups, voir Laurie Leblanc sur scène et voir Luc également, et lui dire que vous l'écoutez un peu à l'antenne, vous pouvez venir mercredi après-midi au centre-ville de Fredericton. Si je suis assez sympa, j'irai voir Luc et Laurie Leblanc. Mais voilà, en parlant de ça, Laurie Leblanc, on l'écoute, la barbecue dance maintenant.

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3: Et c'est toujours l'émission du matin pour vous réveiller de bonne heure et de bonne humeur. Il est 8h46, il nous reste un peu moins d'un quart d'heure ensemble, oui. Et il y a quelques minutes, c'est vrai, je vous ai parlé de Luc Poirier et de Laurie Leblanc. Parce qu'il m'a envoyé, Jim, il m'a remercié pour la petite signature à l'antenne.
4: C'est gentil.
3: Voilà, c'est gentil. Mais ensuite, parce que Luc n'est pas chanteur à la base. On va mettre le
5: swing, swing, swing, swing, swing, swing, faisons la barbecue dance.
3: Vous imaginez avoir ça sur la scène mercredi?
4: Non, bah non, pour le coup, non.
3: Je crois qu'on donne pas de micro au batteur. Hein.
4: Non, non, non, heureusement.
3: Parfois, si, mais pas à Luc. Mais c'est le moment de passer à la découverte musicale. Donc là, une artiste à qui on donne le micro. Elle s'appelle Marie Plassard. C'est une artiste française qui a démarré sa carrière à 25 ans. Et à 25 ans, j'ai démarré aucune carrière pour ma part. Pas encore. Mais Marie Plassard, elle a mis du temps à s'affirmer en tant qu'artiste. Elle n'est pas du genre à faire des concours, à faire des émissions ou à se mettre en scène sans but précis dans la tête. Elle a grandi dans une famille mélomane. Son grand-père était ténor, sa tante chanteuse lyrique et ses parents, bien qu'ils ne soient pas musiciens, ils lui ont quand même imposé de suivre des cours de chant lyrique et aussi de piano au conservatoire. Donc c'est comme ça, dans cet univers-là, qu'elle a grandi, Marie Plassard. Puis, étant jeune, elle écoute aussi beaucoup de variétés françaises via la radio que sa famille écoutait, mais aussi le rap inspiré par son grand frère qui en écoutait. Elle écoutait notamment Booba ou encore Kery James. À 15 ans, elle crée sa chaîne YouTube où elle s'amuse à réinventer à sa sauce les morceaux qu'elle aime. Suite à ses reprises, elle est contactée par Oumar Samaké, qui est directeur artistique, en tout cas à l'époque, il était directeur artistique chez Def Jam, qui est un label hip-hop. Mais sa première rencontre avec l'industrie musicale ne s'avère guère concluante, et Marie décide de prendre son temps pour trouver son style, donc c'est pour ça qu'elle va un peu freiner tout ça. Elle veut chanter ses propres textes et que sa musique lui ressemble, pour elle c'était important. Alors elle va changer de maison de disque, elle va trouver autre chose et grâce à Oumar Samaké, encore et toujours, qui n'a jamais cessé de la suivre, elle retourne alors en studio, cette fois en solo, et elle fait ce qu'elle a envie de faire. De cette rencontre naîtra un premier titre, Ivre, qui donne le ton, un mélange de voix plutôt pop avec des textes matures et des productions urbaines. Son premier mini-album, Spleen, sort alors en 2020. Porté par le premier single officiel « Itinéraire d'une larme ». L'artiste aujourd'hui, Marie Plassard, moi je l'ai découvert il n'y a pas si longtemps que ça, avec notamment un titre qu'elle a sorti il y a quelques années, qui s'appelle « Comment on fait ?». C'est donc ce titre-là que je vous propose de découvrir aujourd'hui de Marie Plassard. C'est la dernière découverte musicale de la semaine.

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2: Il est maintenant 8h56 sur l'antenne de votre radio, de vos radios, à Fredericton, Saint-Jean, Miramichi, Halifax. Et c'est le moment de faire un dernier appel pour le concours, parce que c'est la dernière journée
3: où on vous offre vos postes de radio.
2: Exactement, postes de radio à énergie solaire,
3: ouais.
2: Postes aussi transportables parce que ça tient dans la main.
3: Vous pouvez le recharger avec une manivelle aussi.
2: Aussi, alors vous pouvez mettre des piles, ça marche aussi à énergie solaire. Enfin, tout ce que vous avez besoin si vraiment vous perdez dans la nature.
3: Ouais.
2: Donc, c'est un concours qui est ouvert pour nos 4 stations, peu importe où vous êtes. Donc, vous pouvez m'appeler 5 06 4 5 4 2 5 7 6.
3: Voilà, et ça, c'est fait en partenariat avec Alliance Radio. 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
2: Je le dis très souvent, mais je suis contente que tu sois là pour le...
3: L'appuyer.
2: Oui, pour l'appuyer. Et c'est la dernière fois. Donc, faites chauffer le téléphone.
3: 506-454-2576.
2: Exactement. Et si vous êtes à Fredericton, Miramichi, Halifax et Saint-Jean, vous êtes concernés par cela. Je suis sûre qu'on a toujours besoin d'une radio et c'est toujours mieux quand même que votre radio communautaire vous l'offre.
3: Bah oui. T'as fini ?
2: Non, il reste 2 minutes d'émission.
3: Ah, tu vas jusqu'à 9h, 9h, toi.
2: Je rigole. Non, évidemment, je vous dis au revoir. Passez aussi une belle journée. On peut rappeler qu'à partir de 10h,
3: oui,
2: on a les étudiants d'été.
3: Esteban et Ferial seront en direct avec vous tout à l'heure de 10h à 11h.
2: Oui, ensuite vous allez retrouver Hélène et Luc, voilà, ce midi.
3: Le duo de choc.
2: De 12h à 13h.
3: Ça s'appelle Entre deux bouchées.
2: Entre deux bouchées.
3: Oui.
2: Je serai là juste pour...
3: Pour voir ce qu'ils mangent.
2: Oui. Et ensuite, de 14 à 15h cet après-midi, Luc et Esteban.
3: Ouais, ça va parler de Coupe du Monde de soccer, c'est sûr.
2: Ah, ça c'est sûr. Au dernier match, le Canada a fait un but, ouais, la Suisse 2.
3: Ils ont perdu 2-1. Mais c'est pas grave, ils sont qualifiés quand même pour la suite, c'est ça qui est intéressant.
2: Oui. Et prochain match la semaine prochaine ?
3: Cette fin de semaine, je crois.
2: Oui.
3: Ce
2: sera...
3: Ça... Non, ils jouent à Los Angeles.
2: Oui, Los Angeles, j'allais dire. Ce sera pas par chez nous.
3: Non, malheureusement.
2: Mais on reviendra sur la Coupe du Monde dès la semaine prochaine. En tout cas, en ce qui me concerne.
3: Ouais, puis moi, je vais en parler certainement aussi dans les jours qui viennent.
2: Hein, évidemment.
3: Donc, le match est dimanche à 16h, c'est Afrique du Sud-Canada.
2: Oui, Afrique du Sud.
3: Donc, ils ont de bonnes chances de passer à la suite, là aussi.
2: C'est vrai ?
3: Ouais.
2: Okay.
3: Bah, en tout cas, moi, dans mes pronostics, c'est ça que j'ai fait.
2: C'est vrai, il y a toujours les pronostics, on peut toujours rejoindre.
3: Ouais, vous demandez le lien sur Instagram, cmedia-du-bas, c'est ma radio. On vous envoie le lien pour que vous puissiez venir jouer avec nous.
2: Et moi, je ne suis pas encore dans les pronostics parce que... On me demande d'installer une application que j'ai pas envie d'installer.
3: Eh ben, n'installe pas, joue pas, c'est pas grave.
2: Mais moi, je préférais les années précédentes où on avait juste à remplir un
3: fichier Excel.
2: Oui.
3: Ouais, mais on s'est modernisé, c'est comme ça. Bye bye, Mélodie.
2: Bye bye, et puis rendez-vous lundi, 7h, 9h, pour une nouvelle semaine.
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9: Bonjour, ici Yannick Doiron, voici nos informations. Un vol d'Air Canada à destination de Halifax a dû être dérouté vers Boston après qu'un pilote a eu une urgence médicale. La police d'État du Massachusetts a confirmé à CTV que mercredi vers 13h40, un vol d'Air Canada reliant Newark au New Jersey à Halifax avait dû être dérouté. L'appareil a atterri à l'aéroport international Logan de Boston avec 61 passagers à son bord. Selon des chercheurs, si la Nouvelle-Écosse souhaite améliorer ses faibles taux d'allaitement, la province devrait veiller à ce que les nouveaux parents aient les moyens financiers de prendre un congé parental. Le taux d'allaitement exclusif pendant 6 mois dans la province est inférieur à la moyenne nationale, qui se situe autour de 38 %. Les données de Santé Canada de 2022 indiquent que moins de 27 % des nourrissons en Nouvelle-Écosse ont été exclusivement allaités pendant 6 mois. Kyle Whitfield, responsable du laboratoire d'évaluation du lait et des micronutriments à l'Université Mount St. Vincent de Halifax, affirme que ce sont les mères à faible revenu qui peinent le plus à atteindre cet objectif. Selon elle, cela s'explique probablement par des contraintes économiques qui obligent les parents à faible revenu à reprendre le travail plus tôt, les rendant ainsi indisponibles pour l'allaitement, une activité qui demande beaucoup de temps. La police régionale du Cap-Breton indique qu'une femme fait face à deux chefs d'accusation de tentative de meurtre après avoir présumément renversé deux femmes avec son véhicule dans le stationnement du magasin Atlantic Superstore à North Sydney, en Nouvelle-Écosse. Selon la police, des agents sont intervenus sur les lieux mercredi vers 14h40. Une femme de 84 ans a été transportée à l'hôpital avec des blessures graves, mais dont le pronostic vital n'est pas engagé. Une femme de 52 ans a subi des blessures légères. La conductrice a été arrêtée, fait face à plusieurs accusations, notamment de voies de fait graves et de conduite dangereuse d'un véhicule à moteur ayant causé des lésions corporelles. Un jeune de 19 ans est inculpé de deux chefs d'accusation pour utilisation négligente d'une arme à feu après avoir braqué une arme sur un autre homme qu'il connaissait à Lower New Cornwall en Nouvelle-Écosse. Le détachement de la GRC du district de Lunenburg a indiqué que des agents avaient reçu un signalement vers 17h20 le 22 juin concernant une résidence de Riverside Drive. Les policiers ont retrouvé le suspect à l'extérieur de la maison et ont précisé que la victime, âgée de 21 ans, n'avait pas subi de blessures physiques. Le jeune de 19 ans fait également face à des accusations pour avoir braqué une arme à feu et pour utilisation non autorisée d'une arme à feu. La GRC de Catalina à Terre-Neuve a saisi deux véhicules lors d'un contrôle routier préventif dans la soirée du 23 juin. Selon la GRC, l'un des conducteurs utilisait des plaques d'immatriculation non conformes, tandis que l'autre ne disposait pas d'une immatriculation en règle. Les véhicules des deux conducteurs, tous deux âgés d'une cinquantaine d'années, ont été mis en fourrière. La police a indiqué que 75 véhicules ont été interceptés lors de son contrôle afin de vérifier les permis de conduire, les immatriculations et les assurances, ainsi que pour déceler la conduite avec facultés affaiblies, vérifier le port de la ceinture de sécurité et contrôler divers aspects liés à la sécurité des véhicules. Et en Nouvelle-Écosse, les piscines extérieures de Bedford et de Cole Harbour, ainsi que toutes les plages municipales surveillées, ouvriront leurs portes à partir de la fête du Canada. La municipalité régionale d'Halifax indique que la baignade sera également gratuite le 1er juillet dans ces deux piscines extérieures. La piscine du Halifax Common et les aires de jeu d'eau municipale sont déjà ouvertes, bien que les horaires d'été entrent en vigueur dès aujourd'hui. Au sport hockey, les Panthers de la Floride ont poursuivi leurs emplettes estivales hier en faisant l'acquisition de l'attaquant Garnet Hathaway et d'un choix de sixième tour au prochain repêchage de la LNH des Flyers de Philadelphie. Par ailleurs, l'attaquant du Canadien Brendan Gallagher a été désigné citoyen d'honneur par la ville de Montréal hier. Au soccer, le Canada a encaissé un revers de 2-1 contre la Suisse mercredi, mais il participera quand même à la phase éliminatoire de la Coupe du Monde pour une première fois. Le Canada a pris le deuxième rang du groupe B et jouera dimanche à Los Angeles contre l'Afrique du Sud. Voilà ce qui complète notre...
2: 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La météo du côté d'Halifax pour la journée d'aujourd'hui. On a une alternance de soleil et de nuages. Les nappes de brouillard se dissiperont le matin. Maximum 24 degrés, sauf 17 dans certains secteurs le long de la côte, avec un ressenti jusqu'à 27 degrés. Dans la soirée pour la nuit, on annonce des averses. Risque d'orage tard en soirée et après minuit. Les nappes de brouillard seront présentes le long de la côte tôt dans la soirée. Hauteur prévue de 2 à 4 mm, sauf 15 mm dans les plus fortes averses, avec un minimum à 14 degrés. Pour la fin de semaine, on annonce surtout un temps nuageux et pluvieux.
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5: Bonjour, ici Yannick Doiron, voici nos informations. Un vol d'Air Canada à destination de Halifax a dû être dérouté vers Boston après qu'un pilote a eu une urgence médicale. La police d'État du Massachusetts a confirmé à CTV que mercredi vers 13h40, un vol d'Air Canada reliant Newark au New Jersey à Halifax avait dû être dérouté. L'appareil a atterri à l'aéroport international Logan de Boston avec 61 passagers à son bord. Selon des chercheurs, si la Nouvelle-Écosse souhaite améliorer ses faibles taux d'allaitement, la province devrait veiller à ce que les nouveaux parents aient les moyens financiers de prendre un congé parental. Le taux d'allaitement exclusif pendant 6 mois dans la province est inférieur à la moyenne nationale, qui se situe autour de 38 %. Les données de Santé Canada de 2022 indiquent que moins de 27 % des nourrissons en Nouvelle-Écosse ont été exclusivement allaités pendant 6 mois. Kyle Whitfield, responsable du laboratoire d'évaluation du lait et des micronutriments à l'Université Mount St. Vincent de Halifax, affirme que ce sont les mères à faible revenu qui peinent le plus à atteindre cet objectif. Selon elle, cela s'explique probablement par des contraintes économiques qui obligent les parents à faible revenu à reprendre le travail plus tôt, les rendant ainsi indisponibles pour l'allaitement, une activité qui demande beaucoup de temps. La police régionale du Cap-Breton indique qu'une femme fait face à 2 chefs d'accusation de tentative de meurtre après avoir présumément renversé 2 femmes avec son véhicule dans le stationnement du magasin Atlantic Superstore à North Sydney, en Nouvelle-Écosse. Selon la police, des agents sont intervenus sur les lieux mercredi vers 14h40. Une femme de 84 ans a été transportée à l'hôpital avec des blessures graves, mais dont le pronostic vital n'est pas engagé. Une femme de 52 ans a subi des blessures légères. La conductrice a été arrêtée et fait face à plusieurs accusations, notamment de voies de fait graves et de conduite dangereuse d'un véhicule à moteur ayant causé des lésions corporelles. Un jeune de 19 ans est inculpé de 2 chefs d'accusation pour utilisation négligente d'une arme à feu après avoir braqué une arme sur un autre homme qu'il connaissait à Lower New Cornwall en Nouvelle-Écosse. Le détachement de la GRC du district de Lunenburg a indiqué que des agents avaient reçu un signalement vers 17h20 le 22 juin concernant une résidence de Riverside Drive. Les policiers ont retrouvé le suspect à l'extérieur de la maison et ont précisé que la victime, âgée de 21 ans, n'avait pas subi de blessures physiques. Le jeune de 19 ans fait également face à des accusations pour avoir braqué une arme à feu et pour utilisation non autorisée d'une arme à feu. La GRC de Catalina à Terre-Neuve a saisi 2 véhicules lors d'un contrôle routier préventif dans la soirée du 23 juin. Selon la GRC, l'un des conducteurs utilisait des plaques d'immatriculation non conformes, tandis que l'autre ne disposait pas d'une immatriculation en règle. Les véhicules des 2 conducteurs, tous 2 âgés d'une 50aine d'années, ont été mis en fourrière. La police a indiqué que 75 véhicules ont été interceptés lors de ce contrôle afin de vérifier les permis de conduire, les immatriculations et les assurances, ainsi que pour déceler la conduite avec facultés affaiblies, vérifier le port de la ceinture de sécurité et contrôler divers aspects liés à la sécurité des véhicules. Et en Nouvelle-Écosse, les piscines extérieures de Bedford et de Cole Harbour ainsi que toutes les plages municipales surveillées ouvriront leurs portes à partir de la fête du Canada. La municipalité régionale d'Halifax indique que la baignade sera également gratuite le 1er juillet dans ces 2 piscines extérieures. La piscine du Halifax Common et les aires de jeu d'eau municipales sont déjà ouvertes, bien que les horaires d'été entrent en vigueur dès aujourd'hui. Au sport hockey, les Panthers de la Floride ont poursuivi leurs emplettes estivales hier en faisant l'acquisition de l'attaquant Garnet Hathaway et d'un choix de 6e tour au prochain repêchage de la LNH des Flyers de Philadelphie. Par ailleurs, l'attaquant du Canadien Brendan Gallagher a été désigné citoyen d'honneur par la ville de Montréal hier. Au soccer, le Canada a encaissé un revers de 2-1 contre la Suisse mercredi, mais il participera quand même à la phase éliminatoire de la Coupe du Monde pour une première fois. Le Canada a pris le deuxième rang du groupe B et jouera dimanche à Los Angeles contre l'Afrique du Sud. Voilà ce qui complète notre...
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3: On prévoit quand même quelques éclaircies pour Halifax au début de l'après-midi, mais ça va s'ennuager. Les averses vont s'en mêler à partir de...
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0: Bonjour tout le monde, nous sommes de retour sur la grasse matinée. Je suis en compagnie de Ferial. Comment ça va, Ferial?
1: Bonjour tout le monde.
0: Aujourd'hui, nous avons au programme. Déjà, on va faire une petite capsule Coupe du Monde. Et puis ensuite, nous allons parler donc, avec un petit débat qui a été organisé par Ferial. Donc, on va voir ce qu'elle nous a préparé. Il y a des petites questions qu'on a aussi trouvées avec Vincent. Donc, il sera présent avec nous pendant quelques instants. Nous allons faire un petit jeu qui s'appelle Deviner le prix. Et Deviner le prix, c'est un petit concept que j'ai trouvé en ligne qui va être plutôt sympa. Donc, c'est avec un objet que j'ai trouvé. Et nous allons avoir Vincent et Ferial qui allons trouver donc le prix. Nous allons parler de l'expression du jour et faire une petite question surprise à la fin. Je vais vous laisser maintenant avec les Hey Babies, avec la musique Boîte aux lettres.

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3: Nous sommes de retour. Cette fois-ci, on va parler Coupe du Monde avec les matchs qui sont prévus ce soir. Je suis en compagnie de Ferial et Vincent Lavoie.
4: Bonjour.
5: Hey.
3: Et donc, on va dévoiler nos pronostics aussi pour les matchs qui sont prévus ce soir. Je sais que ça va être des matchs et tout qui vont être plutôt intéressants. Et puis, je voulais savoir, Vincent et Ferial, c'est quoi votre pronostic pour le match entre la France et la Norvège qui aura lieu ce soir à 16h?
4: Est-ce qu'on peut dire, statistiquement parlant, déjà que la France a le plus de chances de l'emporter?
3: Ah oui.
4: Oui.
5: Mais oui, la Norvège a bien joué.
4: Toi, Esteban, qui a suivi tous les matchs, t'en penses quoi?
3: C'est vrai qu'à Norvège, il y a une équipe qui fait plutôt peur en ce moment. Personnellement, moi, je pense quand même que la France va gagner parce que, simplement, là, elle est la meilleure équipe. Je suis pas du tout biaisé. C'est... mais voilà. Donc, d'après toi, ça va être quoi le score de ce soir, Vincent?
4: Moi, j'ai mis... je pense que la France va gagner par un but. Pour l'instant, mon pronostic, ça donne 3-2. Mais j'ai tendance peut-être à dire 2-1 si le niveau est quand même assez proche d'une équipe de l'autre.
3: Ok.
4: Ça
3: a
4: de l'allure?
3: Ouais, ça a de l'allure.
4: Ok.
3: Toi, Ferrel, tu penses que ça va être
5: basé sur d'autres jeux. Je pense que la Norvège va gagner par un but. Ou sinon, ça va être égalité.
4: Ok.
3: Moi, je dirais 3-2 pour la France aussi. Moi, c'est ce que je m'étais dit déjà dès le début. Entre le match Sénégal-Irak, vous avez qui?
4: Moi déjà j'ai appris que le Sénégal déjà était la meilleure équipe d'Afrique. Je ne savais pas, il y a quand même plusieurs pays en Afrique. J'ai dit aussi victoire au la main du Sénégal 3-1.
3: Ok. Moi j'avais dit 2-1. Et toi, okay. Ferial?
5: Moi je dirais probablement 2-1 aussi.
3: Ok. Pour le Cap Vert et Arabie Saoudite, vous avez qui?
4: Moi j'ai mis 2-2.
5: Cap Vert.
3: Cap Vert?
4: Cap Verde, ok.
3: Moi j'ai mis égalité.
4: T'as mis égalité toi aussi?
3: Ouais, j'ai mis 1-1.
4: Ok, moi j'ai mis 2-2.
5: Okay. Ben moi je dis Cap Verde parce qu'ils sont en train de rise.
3: Ils sont bons, mais ils n'ont pas gagné de match. Ils ont seulement fait des égalités depuis le début. Du coup, ouais. Maintenant pour le dernier match de la soirée, ça va être
5: la première.
3: On espère. Entre l'Uruguay et l'Espagne, vous avez qui?
4: Moi, je dis l'Espagne haut la main, 4-1.
3: 4... Ah oui, 4-1. Ok. Toi, Ferial?
5: Moi, je dis l'Espagne, mais je dis probablement 2-3.
3: 2-3, ok. Moi, j'ai mis 2-2. Et puis, simplement parce que les deux équipes ont gagné les Coupes du Monde, les deux. Donc, ça fait qu'ils sont plutôt bons. Après, c'est vrai que l'Uruguay a été un petit peu décevant sur le dernier match. Mais ça ne veut pas dire qu'ils seront mauvais aussi contre l'Espagne. On espère qu'ils vont bien jouer. Maintenant, on va se laisser avec une petite pause et on se retrouve dans quelques minutes. Cette fois-ci, on va parler du petit déjeuner. Et puis, ça va être intéressant. On sera encore accompagné de Vincent et de Ferial. On se retrouve bientôt.

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3: Bon matin.
4: Je suis avec Esteban, Vincent,
3: Amira Michi,
4: et moi, Halifax.
3: J'avais une question pour vous deux.
4: Quel est votre go-to déjeuner?
3: Qu'est-ce que vous mangez à chaque jour?
5: Alors, moi, déjà, je mange pas le même déjeuner à chaque jour. Parce qu'en fait, ça dépend. Parce que c'est, quand c'est sur semaine, il y a le travail qui se fait. Des fois, je vais prendre le temps de me lever assez tôt pour me faire quelque chose, mais la fin de semaine, j'ai plus de temps. Fait que là, je ferai quelque chose de plus élaboré. Ça a du sens, ça?
6: Ça fait du sens.
3: Oui.
5: Fait que moi, la fin de semaine, je vais vous donner mon déjeuner complet. Ben, c'est en fait le déjeuner classique américain. Donc, les patates. Moi, j'aime bien les patates rissolées en cube. Les galettes de pommes de terre, ça marche aussi. Des œufs, ça, c'est impératif. Je suis plus saucisse que bacon.
6: Ah ouais?
5: Ouais. Fait que c'est plus saucisse, mais j'ai du bacon des fois. Là, en ce moment, j'ai congelé un restant de bacon de dinde.
6: Du bacon de dinde? Ah oui, moi j'ai jamais goûté ça.
5: Du bacon de dinde. Et puis, puis des fois, quand je parle avec mes parents, des fois, je prends déjeuner avec eux autres, ben, on se fait un sandwich déjeuner. Fait que j'ai des rondelles de saucisse aussi pour me faire ça avec.
6: Ça, c'est vrai que c'est bon. Nous, on faisait ça plus pour les midis. Parce que moi, il y avait une époque où je me levais assez tard. Et du coup, mes petits déjeuners, je les prenais parfois à 11h midi.
5: Okay.
6: Mais là, ces temps-ci, je me réveille beaucoup plus tôt. Et puis, je vais être honnête avec vous, je ne prends pas de petits déjeuners. Sauf la fin de semaine. La fin de semaine, c'est là que je me fais des petits déjeuners. Et généralement, ça va être des gaufres. Ou parfois, on fait des wraps petits déjeuners avec dedans. Tu mets des œufs, tu mets fromage, des patates, tout ça, et c'est super bon. T'as comme ça avec un petit café, puis ça c'est bon. On fait ça généralement pendant les week-ends.
5: Ok.
6: Et toi, Feria, toi tu manges
4: maybe
6: pas
4: c'est juste, maybe c'est juste moi qui fais des go-to breakfast.
3: Parce que moi je bois toujours un café. Puis s'il y a des bagels, j'en prends.
4: Sinon, je vais à Starbucks, puis je m'achète un cake pop.
5: Ok.
6: Matcha, j'ai jamais goûté ça, mais de ce que j'ai entendu, apparemment c'est pas bon.
4: Non, le vrai matcha, normalement pas bon.
3: Mais le banana bread matcha, c'est tellement bon à Starbucks.
4: Et tu dois substituer le lait de vache pour du lait d'avoine.
5: Ouais, je peux le concevoir. Mais c'est vrai que le matcha, si t'as pas quelque chose de crémeux, c'est quand même un peu amer. Tu fais pas attention comment l'incorporer.
4: Moi, je bois ça comme du milk tea.
5: Non, mais toi, ce que t'as, par contre, je pense que oui. Je pense que pour le coup, il est bien incorporé.
6: Ouais. Moi, le matcha, je peux en goûter un bientôt. Mais envoyez-nous un message pour nous dire ce que vous prenez à votre petit déjeuner. Et puis, on va pouvoir y réagir. Et sinon, on va se laisser pour tout de suite. On va se voir d'ici quelques minutes. Et on va parler avec la petite activité que j'avais préparée avec Deviner le coup. On se revoit bientôt.

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0: Et nous sommes de retour cette fois-ci avec un petit jeu que j'avais préparé. C'est un petit jeu qui est en lien avec le prix et avec l'argent. Je vais vous faire deviner un petit prix. Le prix d'un objet que je vais choisir. Vous allez devoir me trouver le prix d'un frigidaire avec des portes françaises de la marque GE. C'est une marque, c'est complètement aléatoire aussi en passant.
1: Ouais, c'est General Electric.
0: General Electric, parfait. Je connaissais pas.
1: Donc des portes françaises, un frigo.
0: Ouais.
1: Normalement, des électroménagers, t'es large au-dessus de 500 $ minimum. Donc,
0: Je peux te dire si t'es chaud ou si t'es
1: C'était
0: froid,
1: chaud,
0: si tu
1: c'était
0: veux.
1: froid, si tu veux. Coupe ton micro.

0: Est-ce qu'on nous entend bien? Est-ce que tout est beau?
1: Ça devrait être bon. Ça devrait être bon.
0: On s'entend en écho. On est désolé pour ça, tout le monde. Ouais, ok, ouais. Okay, minimum ouais. $500.
1: Ok.
0: Ouais, je ne saurais dire.
1: Déjà là, t'es froid. On va dire ça comme ça.
0: Au-dessus de 500, c'est. Au-dessus de 500, c'est dans la bonne voie.
1: Au-dessus de 500, ouais.
0: On essaye. Mais 200.
1: Tu te réchauffes.
0: Me réchauffe. C'est plus ou c'est moins?
1: C'est plus. Avec l'inflation, oui.
0: Ouais, c'est vrai. 1700.
1: Là, tu t'es passé dessus. Mais donc là, t'es froid.
0: 1500.
1: Très proche.
0: 1549.
1: Tu te réchauffes.
0: Tu te réchauffes. 1598.
1: Dans le volcan.
0: Bah, 1599.
1: Là, tu te refroidis un petit peu.
0: 1598 et 49.
1: Voilà. Faut que juste un petit peu en dessous de 1599.
0: 1599 et 48.
1: Nope. Si tu veux, pour te donner un indice, il n'y a pas de nombre décimal. Tu sais pas. Tu donnes ta langue au chat.
0: Je donne ma langue au chat.
1: C'était 1594. T'avais dit 1900. T'avais mis 1598, mais c'était 1594.
0: Ok.
1: C'était vraiment proche. Sinon, est-ce que tu veux essayer encore une fois avec un autre frigidaire cette fois-ci?
0: On l'essaie mais rapidement.
1: Bah vas-y avec un frigo LG.
2: Je pense que je suis de retour.
0: Oui.
2: Ok.
1: Est-ce que tu as une idée du prix d'un réfrigérateur de la marque LG?
2: Peut-être 800 $?
1: C'est plus.
2: 1200.
1: Tu te réchauffes, t'es vraiment proche.
2: 1250.
1: C'est plus.
2: 1300.
1: Bah t'es dessus, c'était 1299 et 99 cents.
2: Ouh.
1: Ouais. Donc on va se laisser maintenant avec Quel tourment par Caroline Savoie et Jeanne Côté et Ponty.

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3: Et nous sommes de retour. Cette fois-ci, nous allons parler un petit peu d'une expression française. Donc, c'est l'expression du jour. Voilà. L'expression du jour, c'est poser un lapin. Alors, pour ceux qui ne savent pas ce que ça veut dire, poser un lapin, ça veut dire simplement mettre, juste ne pas aller à un rendez-vous qui a été prévu. Donc, par exemple, tu as un date qui est prévu avec quelqu'un, tu as un rendez-vous avec le travail, ou tu as simplement un appel téléphonique à passer. Quand tu fais pas, quand tu refuses volontairement de pas y aller, ça s'appelle poser un lapin. Et donc ça c'était l'expression du jour. Maintenant je vais vous laisser avec Pierre Guitard avec la musique Embrasse-moi.

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2: Et maintenant, on va devoir se laisser. On va faire une petite pause publicité et puis on va parler donc après cette petite pause d'une petite activité qu'on a encore trouvée. C'est avec une île déserte. On va trouver trois objets que l'on ne peut pas se séparer du quotidien pour amener sur une île déserte.
3: Oui.

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2: Vous écoutez toujours la grosse matinée avec Esteban, Vincent, Feriel, votre animatrice.
3: On va faire une petite question
2: sur île déserte.
3: So, si vous étiez sur une île déserte,
2: quels seront les trois objets que vous apporteriez?
4: Ça c'est une bonne question. Tu veux l'en premier, Vincent? Le temps que moi je réfléchisse, parce que moi franchement j'ai pas d'idée.
5: Bah moi j'apporterais une radio multi-énergie.
4: Ah oui, pour nous écouter.
5: Ah bah oui, pour nous écouter.
4: Et ouais,
5: en tout temps.
4: T'apporterais quoi d'autre?
5: Ironiquement, j'apporterais pas mon téléphone, j'apporterais pas de technologie à part ça. Juste la radio.
4: Ouais.
5: Parce que, en cas d'urgence, ça peut servir et tout ça, mais de la technologie, non, je la ferais pas. Au contraire, je pense que si j'allais sur une île déserte, ce serait pour me déconnecter de tout ça en fait.
4: Ah, ça fait du sens. Et de toute façon, ton téléphone, t'as pas de données. Si c'est une île déserte, y a rien. Donc, ça servirait un petit peu à rien d'avoir un téléphone sur une île déserte.
5: Mais non, en dehors de ça, j'apporterai un bon oreiller.
4: Ah, bah oui. C'est
5: important. Parce qu'après ça, le lit, je peux le faire avec n'importe quoi, mais l'oreiller, du moment que j'ai un bon oreiller, ça va. Qu'est-ce que je pourrais apporter pour me divertir?
4: Un bon livre.
5: Ouais, mais en même temps, si j'ai fini de le lire à un moment donné, si je reste là longtemps à l'île déserte, ça va être plate.
4: T'apportes le dictionnaire. T'apprends des mots tous les jours.
5: Ah ça, par contre, j'aimerais bien l'idée. Ouais. À la quantité de dictionnaire qu'il y a là-dedans, j'apprends un nouveau mot par jour. C'est là, ça va me prendre plus de temps. C'est bon. C'est un petit Robert comme ça, là, c'est parfait.
4: Ah bah oui. Bonne toi, Fial, t'apporterais quoi?
3: Probablement, ok.
2: Crazy. Mais j'allais apporter une brosse à cheveux.
3: Parce que
2: j'ai vraiment les cheveux et
3: ils sont comme matted.
2: Je peux pas le faire.
3: Peut-être de l'eau.
2: Ou peut-être une tablette qui filtre l'eau.
3: Parce que je suis sur une île.
2: Un kit de premier soin, peut-être.
4: De premier soin, c'est sûr que sur une île déserte, il y a des dangers quand même, donc c'est sûr qu'avoir un kit de premier soin, c'est toujours utile.
2: Je pensais utiliser qu'est-ce qu'il y a dedans pour attacher des branches.
4: Je suis quand même surpris que personne n'ait dit un kit de survie. Moi, un kit de survie, c'est impératif. Donc, tu as tous les trucs qui sont utiles pour simplement faire la survie, parce que c'est un peu ça le principe. Kit de premier soin, à la limite, je pense pas que c'est vraiment utile. Si tu t'y connais déjà un petit peu, dans un kit de survie, il y a déjà des trucs au cas où tu as des blessures, tout ça. Moi, j'apporterais un matelas. Parce que dormir, si, mettons, moi je peux me construire une tente avec des branches, des feuilles, tout ça. Si c'est une île tropicale avec les grosses feuilles qu'ils ont sur les palmiers, là, tu prends ça et puis après ça c'est pratique. Et puis en troisième objet, je pense que je prendrais une machette. Les machettes, ça c'est utile. Ça permet de pouvoir couper tous les trucs. Mettons, si tu veux aussi aller chercher, même chasser aussi du crabe, ça peut être utile. Et donc envoyez-nous un message pour nous laisser savoir ce que vous voulez apporter sur une île déserte si vous étiez coincé pendant un certain nombre de temps. On peut dire, je sais pas, un an. En un an, vous êtes coincé sur une île déserte, qu'est-ce que vous apporterez? Laissez-nous savoir, envoyez-nous un message sur Instagram. Et on va maintenant vous laisser avec Aubin Pila SCB.

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4: On est de retour une dernière fois avec vous aujourd'hui. On va faire un petit débat entre moi et Esteban, s'il est là.
5: Mais oui, je suis là. Bonjour.
4: OK. On va faire un petit débat. On veut savoir, est-ce que l'Alana devrait être sur de la pizza, oui ou non?
5: Alors moi, il faut savoir, j'ai des origines italiennes. Mais après, c'est pas mauvais. On va se dire les trucs comme ça. Mais en termes de respect pour mes origines italiennes, je devrais dire non. Mais
4: moi, je vais dire non. Moi, je dis non. Je pense pas que l'Alana devrait être sur de la pizza. Même chose avec... Tu sais quoi, les gens, ils mettent des fraises ou comme des pommes dans une salade? Non. Ça, c'est pas une... J'aime pas ça.
5: Ça, c'est bon, ça.
4: Non. Non. OK. Moi, les pommes, c'est correct si c'est dans une salade puis il y a des camberges. Mais autre que ça, non.
5: Bah, est-ce que t'as déjà mangé des salades avec des raisins secs dedans?
4: Je déteste les raisins secs, so non. Déteste les raisins secs. Oh, c'est comme la texture, though. Le problème, c'est que moi, je suis une personne de comme, oh, je déteste la texture. So, je suis très picky, puis je mange pas comme assez de choses qui sont bonnes pour toi parce qu'ils sont toutes comme weird textured.
6: Mais les ananas sur la pizza, est-ce que l'enjeu, c'est le fait qu'il y ait quelque chose de sucré avec quelque chose de salé? Genre, est-ce que c'est un problème de sauce, peut-être?
5: Moi, je pense... moi, je suis quelqu'un qui mangerait un peu de tout. Donc, moi, avoir l'ananas sur la pizza, c'est pas une question de sucre ou pas sucré. Parce que, mettons, les pizzas avec des sauces au miel, ça existe et c'est super bon. Mais je sais pas, ça a déjà goûté, ça? Vous avez déjà goûté?
4: Avec oui, mais moi, je suis pas contre sucre et salé. Moi, je suis contre le fait que l'ananas, comme frais, est très bon. Mais imagine le mettre au four, puis là, c'est comme tout mushy, puis chaud, puis c'est pas comme... C'est pas un fruit, c'est juste, like, du mushy, you know, gross stuff.
5: Moi, personnellement, l'ananas, juste parce que je suis italien, j'ai origine italienne, ça passe sa place. Mais après, il faut pas se mentir que c'est quand même bon. C'est quand même bon. C'est pas mauvais, mais c'est quand même bon. Moi, c'est pas la pizza que je vais commander, mais s'il y en a, je vais en manger.
6: Moi, en vrai, ce que j'ai entendu déjà comme compromis pour la pizza hawaïenne, c'était remplacer le jambon par des pepperoni. Et moi, je pense que ça marche. Hein.
5: En vrai, ouais. Ouais,
6: l'équilibre, genre le sucré salé est encore plus grand, fait que pour le coup, je pense que ça s'incorpore mieux.
5: Moi, j'ai vu des personnes qui faisaient des pizzas avec de l'ananas, mais ils mettaient à la place du bacon.
6: Ah ben, et encore donc, une fois,
4: ça, oui, j'ai vu ça. Ça, j'avais vu. Bon, j'ai jamais vu le pepperoni, là.
6: Encore une fois, c'est le bacon ou le pepperoni, c'est une viande plus salée un peu. Ben, tu peux avoir du jambon salé aussi, mais je trouve que c'est ça voilà.
5: Ça crée, ça change un petit peu, ça nourrit plus tes papilles, on va dire ça comme ça, ça va plus les solliciter. Mais ouais, donc on va maintenant se laisser, donc envoyez-nous un message aussi pour nous dire si vous préférez l'ananas sur la pizza ou si ça n'a pas sa place du tout. On va se retrouver une toute dernière fois, on va se dire au revoir tout à l'heure après cette musique par Mick Bourguin. Et donc on se revoit très bientôt.

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3: Bonjour tout le monde, c'est notre dernière intervention avec vous pour la grasse matinée aujourd'hui, mais on est ici au lundi au vendredi de 10h à 11h.
4: Et oui, ça touche déjà à sa fin. Et oui, vous allez nous manquer, mais vous allez pouvoir m'écouter, moi et Luc, cet après-midi à 14h jusqu'à 15h. Et on espère que vous avez eu du plaisir avec nous ce matin. On espère vraiment que vous avez pu être divertis par les différentes activités qu'on a prévues aujourd'hui pour vous. Et on espère tout simplement que vous allez passer une bonne journée et que vous allez pouvoir nous écouter pour le reste de cette journée.
5: Ouais, puis oui. Manquez pas la prochaine émission en direct, hein, entre du boucher, c'est Hélène et Luc qui seront avec vous de midi à 13h.
4: Et oui, puis, ne manquez pas ça.
5: Et aussi, on vous le rappelle, hein, sur vos ondes respectives, 16h-18h, c'est les émissions du retour que les étudiants vous ont préparées.
4: Et oui.
5: Ouais.
4: Donc oui. Vous pouvez nous retrouver sur chacune des radios, à Miramichi avec moi, à Halifax avec Ferial, avec Luc, ça sera à Saint-Jean, et avec Hélène, ça sera diffusé à Fredericton, ne manquez pas ça. On se revoit lundi prochain pour la grasse matinée et on vous souhaite de passer une bonne journée.
5: Une bonne fin de semaine.
3: À lundi.
4: Une bonne fin de semaine.

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6: Bonjour, ici Yannick Doiron. Voici nos informations. Un vol d'Air Canada à destination de Halifax a dû être dérouté vers Boston après qu'un pilote a eu une urgence médicale. La police d'État du Massachusetts a confirmé à CTV que mercredi vers 13h40, un vol d'Air Canada reliant Newark au New Jersey à Halifax avait dû être dérouté. L'appareil a atterri à l'aéroport international Logan de Boston avec 61 passagers à son bord. Selon des chercheurs, si la Nouvelle-Écosse souhaite améliorer ses faibles taux d'allaitement, la province devrait veiller à ce que les nouveaux parents aient les moyens financiers de prendre un congé parental. Le taux d'allaitement exclusif pendant 6 mois dans la province est inférieur à la moyenne nationale, qui se situe autour de 38 %. Les données de Santé Canada de 2022 indiquent que moins de 27 % des nourrissons en Nouvelle-Écosse ont été exclusivement allaités pendant 6 mois. Kyle Whitfield, responsable du laboratoire d'évaluation du lait et des micronutriments à l'Université Mount St. Vincent de Halifax, affirme que ce sont les mères à faible revenu qui peinent le plus à atteindre cet objectif. Selon elle, cela s'explique probablement par des contraintes économiques qui obligent les parents à faible revenu à reprendre le travail plus tôt, les rendant ainsi indisponibles pour l'allaitement, une activité qui demande beaucoup de temps. La police régionale du Cap-Breton indique qu'une femme fait face à 2 chefs d'accusation de tentative de meurtre après avoir présumément renversé 2 femmes avec son véhicule dans le stationnement du magasin Atlantic Superstore à North Sydney, en Nouvelle-Écosse. Selon la police, des agents sont intervenus sur les lieux mercredi vers 14h40. Une femme de 84 ans a été transportée à l'hôpital avec des blessures graves, mais dont le pronostic vital n'est pas engagé. Une femme de 52 ans a subi des blessures légères. La conductrice a été arrêtée et fait face à plusieurs accusations, notamment de voies de fait graves et de conduite dangereuse d'un véhicule à moteur ayant causé des lésions corporelles. Un jeune de 19 ans est inculpé de 2 chefs d'accusation pour utilisation négligente d'une arme à feu après avoir braqué une arme sur un autre homme qu'il connaissait à Lower New Cornwall en Nouvelle-Écosse. Le détachement de la GRC du district de Lunenburg a indiqué que des agents avaient reçu un signalement vers 17h20 le 22 juin concernant une résidence de Riverside Drive. Les policiers ont retrouvé le suspect à l'extérieur de la maison et ont précisé que la victime, âgée de 21 ans, n'avait pas subi de blessures physiques. Le jeune de 19 ans fait également face à des accusations pour avoir braqué une arme à feu et pour utilisation non autorisée d'une arme à feu. La GRC de Catalina à Terre-Neuve a saisi 2 véhicules lors d'un contrôle routier préventif dans la soirée du 23 juin. Selon la GRC, l'un des conducteurs utilisait des plaques d'immatriculation non conformes, tandis que l'autre ne disposait pas d'une immatriculation en règle. Les véhicules des 2 conducteurs, tous 2 âgés d'une 50aine d'années, ont été mis en fourrière. La police a indiqué que 75 véhicules ont été interceptés lors de son contrôle afin de vérifier les permis de conduire, les immatriculations et les assurances, ainsi que pour déceler la conduite avec facultés affaiblies, vérifier le port de la ceinture de sécurité et contrôler divers aspects liés à la sécurité des véhicules. Et en Nouvelle-Écosse, les piscines extérieures de Bedford et de Cole Harbour ainsi que toutes les plages municipales surveillées ouvriront leurs portes à partir de la fête du Canada. La municipalité régionale d'Halifax indique que la baignade sera également gratuite le 1er juillet dans ces 2 piscines extérieures. La piscine du Halifax Common et les aires de jeu d'eau municipales sont déjà ouvertes, bien que les horaires d'été entrent en vigueur dès aujourd'hui. Au sport hockey, les Panthers de la Floride ont poursuivi leurs emplettes estivales hier en faisant l'acquisition de l'attaquant Garnet Hathaway et d'un choix de 6e tour au prochain repêchage de la LNH des Flyers de Philadelphie. Par ailleurs, l'attaquant du Canadien Brendan Gallagher a été désigné citoyen d'honneur par la ville de Montréal hier. Au soccer, le Canada a encaissé un revers de 2-1 contre la Suisse mercredi, mais il participera quand même à la phase éliminatoire de la Coupe du Monde pour une première fois. Le Canada a pris le 2e rang du groupe B et jouera dimanche à Los Angeles contre l'Afrique du Sud. Voilà ce qui complète notre...
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0: On prévoit quand même quelques éclaircies pour Halifax au début de l'après-midi, mais ça va s'ennuager. Les averses vont s'en mêler à partir de 30% de probabilité pour la soirée et au courant de la nuit. Toutefois, après minuit, on passe à 80% de probabilité. Les températures maximales seront de 24 degrés avec un facteur humidex de 27. Les vents plutôt calmes de 5 km à l'heure de direction variable.
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4: Bonjour, ici Jannick Doiron. Voici nos informations. Un vol d'Air Canada à destination de Halifax a dû être dérouté vers Boston après qu'un pilote a eu une urgence médicale. La police d'État du Massachusetts a confirmé à CTV que mercredi vers 13h40, un vol d'Air Canada reliant Newark au New Jersey à Halifax avait dû être dérouté. L'appareil a atterri à l'aéroport international Logan de Boston avec 61 passagers à son bord. Selon des chercheurs, si la Nouvelle-Écosse souhaite améliorer ses faibles taux d'allaitement, la province devrait veiller à ce que les nouveaux parents aient les moyens financiers de prendre un congé parental. Le taux d'allaitement exclusif pendant 6 mois dans la province est inférieur à la moyenne nationale, qui se situe autour de 38 %. Les données de Santé Canada de 2022 indiquent que moins de 27 % des nourrissons en Nouvelle-Écosse ont été exclusivement allaités pendant 6 mois. Kyle Whitfield, responsable du laboratoire d'évaluation du lait et des micronutriments à l'Université Mount St. Vincent de Halifax, affirme que ce sont les mères à faible revenu qui peinent le plus à atteindre cet objectif. Selon elle, cela s'explique probablement par des contraintes économiques qui obligent les parents à faible revenu à reprendre le travail plus tôt, les rendant ainsi indisponibles pour l'allaitement, une activité qui demande beaucoup de temps. La police régionale du Cap-Breton indique qu'une femme fait face à 2 chefs d'accusation de tentative de meurtre après avoir présumément renversé 2 femmes avec son véhicule dans le stationnement du magasin Atlantic Superstore à North Sydney, en Nouvelle-Écosse. Selon la police, des agents sont intervenus sur les lieux mercredi vers 14h40. Une femme de 84 ans a été transportée à l'hôpital avec des blessures graves, mais dont le pronostic vital n'est pas engagé. Une femme de 52 ans a subi des blessures légères. La conductrice a été arrêtée et fait face à plusieurs accusations, notamment de voies de fait graves et de conduite dangereuse d'un véhicule à moteur ayant causé des lésions corporelles. Un jeune de 19 ans est inculpé de 2 chefs d'accusation pour utilisation négligente d'une arme à feu après avoir braqué une arme sur un autre homme qu'il connaissait à Lower New Cornwall en Nouvelle-Écosse. Le détachement de la GRC du district de Lunenburg a indiqué que des agents avaient reçu un signalement vers 17h20 le 22 juin concernant une résidence de Riverside Drive. Les policiers ont retrouvé le suspect à l'extérieur de la maison et ont précisé que la victime, âgée de 21 ans, n'avait pas subi de blessures physiques. Le jeune de 19 ans fait également face à des accusations pour avoir braqué une arme à feu et pour utilisation non autorisée d'une arme à feu. La GRC de Catalina à Terre-Neuve a saisi 2 véhicules lors d'un contrôle routier préventif dans la soirée du 23 juin. Selon la GRC, l'un des conducteurs utilisait des plaques d'immatriculation non conformes, tandis que l'autre ne disposait pas d'une immatriculation en règle. Les véhicules des 2 conducteurs, tous 2 âgés d'une 50aine d'années, ont été mis en fourrière. La police a indiqué que 75 véhicules ont été interceptés lors de son contrôle afin de vérifier les permis de conduire, les immatriculations et les assurances, ainsi que pour déceler la conduite avec facultés affaiblies, vérifier le port de la ceinture de sécurité et contrôler divers aspects liés à la sécurité des véhicules. Et en Nouvelle-Écosse, les piscines extérieures de Bedford et de Cole Harbour ainsi que toutes les plages municipales surveillées ouvriront leurs portes à partir de la fête du Canada. La municipalité régionale d'Halifax indique que la baignade sera également gratuite le 1er juillet dans ces 2 piscines extérieures. La piscine du Halifax Common et les aires de jeu d'eau municipale sont déjà ouvertes, bien que les horaires d'été entrent en vigueur dès aujourd'hui. Au sport hockey, les Panthers de la Floride ont poursuivi leurs emplettes estivales hier en faisant l'acquisition de l'attaquant Garnet Hathaway et d'un choix de 6e tour au prochain repêchage de la LNH des Flyers de Philadelphie. Par ailleurs, l'attaquant du Canadien Brendan Gallagher a été désigné citoyen d'honneur par la ville de Montréal hier. Au soccer, le Canada a encaissé un revers de 2-1 contre la Suisse mercredi, mais il participera quand même à la phase éliminatoire de la Coupe du Monde pour une première fois. Le Canada a pris le deuxième rang du groupe B et jouera dimanche à Los Angeles contre l'Afrique du Sud. Voilà ce qui complète notre...
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0: On prévoit quand même quelques éclaircies pour Halifax au début de l'après-midi, mais ça va s'ennuager. Les averses vont s'en mêler à partir de 30 % de probabilité pour la soirée et au courant de la nuit. Toutefois, après minuit, on passe à 80 % de probabilité. Les températures maximales seront de 24 degrés avec un facteur humidex de 27. Les vents plutôt calmes de 5 km à l'heure de direction variable.
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6: Bonjour.
7: Bonjour.
6: Comment ça va? Ah oui, c'est vrai, on s'est fait incruster, j'avais oublié.
7: Ouais, j'ai oublié que Sébastien...
6: Bonjour. Sébastien et Mélodie se sont incrustés dans l'émission.
7: Ouais, c'est
6: mais
7: ça.
6: Mais bon. C'est OK. Alors, c'est l'heure du dîner.
8: Oui, bon c'est appétit tout
7: oui.
8: le monde.
7: Bon appétit
6: J'aimerais
7: à tout le monde.
6: Être en train de manger.
9: Moi, je viens de manger aussi.
6: Moi, je vais manger après ceci.
8: Mais est-ce que vous avez pris plutôt spaghetti ou plutôt...
6: OK, on commence pas là-dessus. on va en avoir d'autres à faire aujourd'hui, hein, parce qu'évidemment, je vais faire le débat bouffe puis le débat flash éventuellement.
8: OK.
6: Pas tout de suite, mais éventuellement.
7: Ben, c'est quoi ce que tu manges en ce moment, toi?
6: Moi, je mange rien right now.
7: Tu manges rien, mais c'est quoi tu
8: manges? On mange pas durant l'émission.
6: Hein?
7: Dans l'émission, on va parler de ça.
9: Moi, j'ai mangé un muffin au bleuet.
7: Nice.
6: Incroyable comme lunch.
7: Moi, je vais manger...
8: Moi, j'ai des petites...
6: Mélodie, elle mange comme 40 bars au chocolat par jour.
8: C'est vraiment mal santé, ça. Mais en fait, j'ai pas de lunch pour aujourd'hui. Mais je sais, mais il n'y a plus rien dans mon frigo.
6: Oh my god, c'est correct.
8: Et je peux te dire que je mange... En fait, je dis pas que je mange pas beaucoup, mais je mange plus qu'avant. Et donc, le frigo se vide très vite.
6: Mais il faut manger dans la vie, guys.
9: Mais ça te fait... Est-ce que t'as grossi ou...
8: écoute, alors reviens dans 3 mois pour voir. Dans 3 mois, on fera le bilan ouais, des 3 mois de matinale.
6: Oh, wow. C'est vrai parce que tu te réveilles plus tôt, donc normalement, tu manges.
8: Bah oui, donc mon corps a faim plus tôt.
6: Mais
8: quoi.
6: C'est correct, c'est bon. C'est normal, guys.
7: C'est quoi qu'on parle de...
6: J'ai aujourd'hui? Fait des cours de nutrition, OK?
7: Oh, ouais.
6: Je me suis fait... Hein?
7: C'est quoi qu'on parle
6: oui, de? Oui, je me suis fait certifier en notion d'affaires. Moi, je te l'ai déjà dit, je t'ai demandé, toi, qu'est-ce que t'allais dire.
7: Ah, ben, sorry, je m'excuse. Ben, moi, je vais demander ta question. Question de. C'est quoi ta chanson d'été francophone? Quel type de chapeau que
8: Laurie
7: tu mettras
8: Leblanc?
7: À la plage?
8: Barbecue dance?
7: Oh my god!
6: Mélodie, calme-toi.
9: Barbecue
6: dance.
9: On est obligé.
8: On a quelque
6: Alors,
8: chose!
6: Alors, on va non, vous le faire non, écouter, non, puis après non, ça, on va non. continuer avec la vraie musique, OK? Non, mais c'est parce que c'est légendaire ce qui se passe. Sébastien.
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6: C'est en effet Luc qui a fait ça.
7: Ouais, effectivement.
6: Il l'a envoyé.
7: Anyway,
6: juste qu'on continue avec la vraie musique.
7: Allons-y, on y va. Qu'est-ce qu'on écoute?
8: Ou la vraie musique dans ta production.
6: Nick Néo. Elle est là, là.
8: Non, mais c'est pas le même artiste.
6: Mais quoi? Ouais, c'est vrai, non, Luc est pas dans la programmation. Sorry, guys. C'est Nick Néo.
9: Mais ça reste un artiste quand même, hein.
8: Oui, et acadien en plus.
9: Et oui, s'il vous plaît, c'est quand même bien.

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1: Bon appétit.
2: Est-ce que c'était le bruit du micro-ondes à la fin dans le jingle?
1: Ben oui, si c'était le bruit du micro-ondes.
2: J'adore.
1: En effet. Donc je me dis, ça serait une bonne idée de faire le débat bouffe tout de suite.
3: Okay. Vas-y,
1: j'ai
3: on
1: faim.
3: Y va.
1: Est-ce que ça paraît?
3: Ouais.
1: Ok. Débat bouffe. Mélodie pensait que la question était trop simple. Moi, je trouve pas. Est-ce que vous préféreriez un souper 5 étoiles ou un food truck?
3: Ça dépend
2: Vas-y,
3: du food
2: répondez.
3: Truck. Ça dépend du food truck. Parce qu'il y en a des food trucks, c'est vraiment, vraiment bon. Mais il y a des soupers 5 étoiles que peut-être c'est un petit brin trop comme fancy. Ça veut dire, des fois, on va avoir des soupers fancy à 5 étoiles qui vont être comme, je sais pas, un estomac d'un cochon à n'importe quoi, je sais pas. C'est des choses bizarres pour des affaires à 5 étoiles, je sais pas. Je sais pas quoi ce que t'en penses, Hélène. Tu veux dépenser ça?
1: Non, moi, c'est exactement ça que je pensais aussi.
3: Moi, c'est ça!
1: Je trouve que c'est trop... Écoute, je suis allée à Halifax l'année dernière avec des amis, puis on a fini dans un restaurant comme fancy, sans s'en rendre compte. On savait pas c'était quoi. On visitait vraiment juste pour le fun. Puis on a fini là, puis j'ai été malade après avoir mangé là parce que je savais pas ce qu'ils m'ont donné. Puis j'ai pris la chose la plus simple, là. Oui.
3: Ouais. Mais c'est quoi ce que t'as pris?
1: So, c'était comme du poulet avec du il y avait du citron, puis des patates, puis des affaires, mais je sais pas, j'ai pas compris. Mes amis avaient pris comme de la pieuvre, puis des choses comme ça, puis j'étais comme, ah,
3: bon,
1: non.
3: Ça. Du calamari, ça va, là.
1: Non, je sais pas, moi je trouve ça, c'est caoutchouteux.
3: Ouais, je te comprends, là, je te comprends sur ça, mais je me suis compte de la fois que j'ai déjà pogné un seafood ramen. On était à Japan Go à Moncton, j'ai pogné un seafood ramen extra spicy. Ma bouche était en feu en sortant de ce resto-là.
1: Ben, je te crois.
3: Mais c'est avec, tu sais, des crevettes. La première fois que j'avais du calamari puis de la pieuvre aussi, c'était ma première fois. Bon,
1: je sais pas. Je sais qu'on a eu des réponses de Esteban qui dit 5 étoiles.
3: 5
1: étoiles? Je sais pas comment tu fais.
3: Ok, mais quoi spécialement 5 étoiles? Est-ce que c'est l'italien? Est-ce que c'est de l'allemand? Est-ce
1: ouais, c'est vrai que ça dépend, mais j'ai l'impression que 5 étoiles, c'est trop complexe pour moi.
3: Ouais, c'est un peu trop complexe. Monsieur Vincent qui nous répond, il y a un super bon food truck qui s'appelle Miss Poutine. Ça, c'est awesome.
1: J'adore.
3: Mais ouais, c'est ça.
1: Yeah.
3: C'est cool.
1: C'était ça mon débat bouffe du jour. Cool. D'après moi, food truck est meilleur. Voilà. C'était le débat de bouffe. On va continuer avec de la musique, puis on va revenir après.
3: C'est
1: ça
3: quoi,
1: va
3: ça,
1: être... Laisse-moi le temps de le dire!
3: Okay.
1: Sirène et matelot.

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1: Bonjour. Bonjour.
2: Bonjour.
1: J'ai Sébastien. Ah, there you go.
3: Voilà.
1: Je me demandais ce qui se passait.
3: Tu m'entends bien ?
1: Oui, je vous entends très bien.
3: C'est magnifique.
2: Ça, c'est bien.
1: C'est magnifique. C'est magnifique. Luc ?
2: Oui.
1: Tu sais quoi ? Je vais te laisser faire un sujet.
2: Oui. OK.
1: So, vas-y.
2: Moi, c'est puisque c'est l'été, on a besoin des lunettes de soleil des fois pour protéger nos oreilles. Et alors, j'aimerais te savoir, est-ce que tu irais plus pour des lunettes Pit Viper ?
3: Attends, deux secondes. T'as dit, j'ai besoin de lunettes pour protéger mes oreilles.
2: Mes yeux.
1: Ouais, j'ai bien compris, hein, je pensais.
2: Mes yeux.
3: Non, t'as dit les
1: oreilles.
3: Non,
1: j'ai compris.
3: Oreilles,
1: t'as
3: dit les oreilles.
2: Je te jure
1: que t'as dit
2: les
1: oreilles.
2: Non, non, non.
1: Je te jure, t'as dit les oreilles.
2: OK, anyways, pour protéger les yeux.
1: Je pensais que je suis en train de devenir folle.
2: Pour protéger les yeux, OK.
3: T'as dit les oreilles.
2: Les yeux, anyways. Est-ce que t'irais plus aviators? Est-ce que t'as la ref, là? Des aviators? Ou.
1: Aucune idée, c'est quoi?
2: Des aviators. Mais pense Tom Cruise dans Top Gun.
3: Ouais, c'est ça.
1: Ah, ok, ok.
2: Ok, ou des Pit Viper. C'est laquelle que t'irais?
1: Quel genre de... I don't know.
2: Envoyez-nous un message si vous saviez c'est quoi. Des aviators comme Tom Cruise, là. Tu sais, on y va pour les jets, là, peut-être ça. Ou vous allez pour les Pit Viper, moi, chez Gen Z, Gen Alpha, là, que tout le monde les a, là. Je call out tous les jeunes aujourd'hui.
1: J'ai tellement de lunettes de soleil que je serais pas capable de répondre à ça. Je prendrais les deux, genre. J'en ai tellement. Mais les Vipers, c'est pratique quand tu vas courir.
2: Oui,
1: quand
2: oui.
1: T'es out and about, puis tu t'entraînes. Mm-hmm. Puis j'en avais, mais je les ai brisés.
2: Les Vipers, ouais.
1: Non, c'était pas des vrais. C'est juste que ça y ressemblait, puis qu'on m'avait donné.
2: OK. Okay.
1: Gratuitement, puis ils ont brisé, fait que j'étais quand même un petit peu déçue.
2: Oh, pitché. Bon. Ça fait du mal. Mais c'était toi, Seb, c'est quoi?
1: C'est remplacé.
2: T'irais-tu aviators comme Tom Cruise ou des Pit Viper comme Gen Alpha?
3: Aviators.
2: Des aviators, ouais. C'est bien ça. Anyways, moi, honnêtement, j'ai des Oakleys personnellement, mais moi, j'irais plus pour des aviators, honnêtement. J'aimerais d'être Tom Cruise ou... Je sais pas, est-ce que... j'essaie de penser qui d'autre qui mettrait des aviators. Il y a des célébrités qui mettraient des aviators. Est-ce que Elvis, c'est trop loin, non? Ouais, non, Elvis, ça serait trop
3: Michael
2: loin.
3: Jackson, en même.
2: Michael Jackson, oui, il portait des aviators. On pensait peut-être au Super Bowl, une année, jusqu'il restait juste still sur l'estrade, puis tous les producteurs sont comme « Michael, vas-y, Michael, vas-y! » Puis lui, avait des aviators, le soleil en train de se tomber, là. Oh, c'est cool, ça. Anyways, je trouve ça tellement cool. Anyways, pensez quoi ce que vous... C'est, envoyez-nous un message de quoi ce que vous autres, vous en pensez de ça. Est-ce que vous voulez aller plus Pit Viper? Puis allez sur Google, rechercher c'est quoi des Pit Viper, parce
1: Google.
2: Que je sais pas vraiment Google, mais c'est quoi le... Comment tu dirais ça en français, toi?
3: Bah, Google.
2: Google.
1: Ouais.
2: Je sais pas. C'est un débat.
1: C'est correct, Luc. On va aller chercher Face sur
2: du
1: Google
2: livre, non?
1: Lunettes de soleil pour protéger les oreilles. Allez!
3: Merci d'avoir retenu cette phrase, Hélène. Bravo à toi pour ça.
2: Les conneries qui se passent sur
3: Non, mais c'est toi qui l'as dit.
2: Je sais.
3: Tu l'as dit.
2: Non, j'ai pas.
3: C'est un mec bizarre. Tu mets des lunettes de soleil sur tes oreilles, c'est étrange.
2: Bah, c'est correct. Qu'est-ce que j'ai dit l'autre jour, hier?
3: Mais je sais pas, de toute façon, t'en fais une par jour.
1: Je sais pas.
2: Hélène, hier, qu'est-ce que j'ai dit? Mettre de l'eau sur le feu ou whatever? C'est de l'huile.
1: Yeah, il a dit mettre de l'eau sur le feu au lieu de dire de mettre de l'huile sur le feu. Fait que,
3: pas
1: gars.
3: Mal. Moi, ce que je retiens, c'est... Swing, swing, swing, swing, swing, faisons la
2: barbecue dance. J'aime tellement... Oh my God, anyways.
1: Pauvre Luc.
2: Ouais, moi, je me fais bullier sur les ondes, anyways.
1: Tu veux continuer?
2: Alors, on continue en quoi?
1: Ok. Sandrine...
3: Est-ce que je peux choisir la musique ou pas?
1: Ok, vas-y.
2: Vas-y.
3: Moi, j'ai envie d'écouter Jacques Surette, c'est Bach Schulzmann. Et puis, ce qui est bien, c'est qu'avec Jacques Surette, on peut parler sur l'introduction du titre.
2: Yeah, let's go!

0: j'aime ça moi.
1: C'est bien, hein? Ça marche?
0: Ça marche, c'est cool.
1: Bon, je suis content de vous avoir accompagné pendant quelques minutes dans cette émission. Je vais vous laisser
2: merci
1: tranquille entre jeunes. Et puis, vu que tout fonctionne, je pars en vacances et je vous dis à un de ces jours.

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1: Et avec ça, bon appétit, hein?
2: Et on continue. Toujours.
3: Et j'aime tellement ça, c'est du Jacques Surette, hein? C'est simple, d'accord. C'est efficace, c'est stripped down. J'aime tellement ça. Anyways.
2: Clairement, t'es un musicien, t'analyses la musique. Moi, j'ai pratiquement pas écouté, même si ça jouait dans mes oreilles tout le long.
3: Moi, j'analyse, même si quelque chose en avant, moi, c'est dans le background, ça va, là.
2: Sure. Anyways.
3: Puis des fois, je suis un Dell Computer. Leur... Quoi ça?
2: Quoi?
3: Des fois, je suis un Dell Computer en train de faire un Microsoft update de temps en temps.
2: C'est quoi j'ai sorti tout à l'heure, mon cerveau est en mode... J'ai oublié.
3: Mais toi, t'es déjà juste sur autopilot, hein?
2: Moi, tout le temps.
3: Qu'est-ce qu'on parle de?
2: C'est pas une bonne chose. OK, je pense à l'heure du débat flash du jour.
3: OK, vas-y, let's go, on y va.
2: Des conflits. OK, débat flash du jour. Est-ce que vous préfériez être forcé de prendre un café glacé quand il fait moins 40 dehors ou un café chaud lors d'une canicule? Dans les deux scénarios, vous êtes dehors.
3: Mais pourquoi? Ça fait aucunement de sens.
2: C'est le but du débat.
3: Un café chaud pendant la canicule, je vais prendre un café chaud over un café glacé, any day de la journée. Any day.
2: OK.
3: Comme moi, je bois du café en quantité industrielle. Moi, sans un café le matin, je suis grumpy, j'aurai une mal de tête de Colin. Puis, ouais. What about toi, Hélène? Qu'est-ce que toi, tu ferais? Débat flash.
2: Moi, je prendrais un café glacé, dude.
3: Café glacé dans moins 40?
2: Café glacé.
3: Aïe, veux-tu que tes mains soient comme gelées à ta
2: tasse? Des mitaines. Des mitaines.
3: Oh, bro, t'as pas dit ça, des mitaines, hein?
2: Oui, des mitaines.
3: Bon, là, tu t'entends tricher ou quoi?
2: Non. Si t'es dehors à moins 40, je vais pas être en shorts puis en tank top.
3: Ben non, exactement.
2: Tu sais, je vais être habillé convenablement. Alors, Vincent fait un très bon commentaire, en fait. J'y avais pas pensé à ça, mais bon,
3: Vincent nous a dit.
2: Vincent vient de faire un commentaire disant ben, le café glacé à moins 40, ben, il gèlerait et ça deviendrait un bloc de glace.
3: Puis en plus, le café chaud, il resterait chaud. Ouais, c'est ça. Alors, bon. café chaud en canicule, moi, ça me va aussi.
2: J'avoue que c'est mais un ça très dépend bon le type de café.
3: Moi, ça dépend le type de café. Moi, là, je bois plus le café Tim's, là. Je ne vais plus au Tim's à cette heure. Ça, c'est la grosse affaire parce que moi, les Tim Hortons, c'est canadien, mais là, maintenant, je ne vais plus là. Moi, je vais au Second Cup à cette heure. Alors, c'est ça.
2: Merci pour ton input.
3: On s'écoute quoi prochainement?
2: Ça va être Christophe Maé.
3: Oh, yeah. Oh. Ben oui. Mais c'est quoi la chanson encore?

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2: J'aimerais simplement dire que si vous passez à Fredericton et que vous voyez Mélodie en train d'absolument rager après, contre une radio avec une poignée, c'est un peu hilarant. Tu veux dire un truc, Mélodie?
3: Mais non, c'est-tu, tiens, pas, quelque, c'est-tu pas la radio que vous utilisez, vous gagnez en matin?
4: Mais oui, on vous fait gagner ça. Enfin, d'ailleurs, il faut rappeler peut-être aux gens que vous pouvez toujours gagner une radio multi-usage, multi-énergie, multi-tout. Non, mais c'est vrai.
2: Alarme radio, lampe de poche.
3: Mais oui, non, c'est à quelle heure qu'on peut gagner ça, hein?
4: Bah, maintenant.
2: N'importe quand, appelez-nous.
3: Appelez-nous, puis vous pouvez
2: non,
3: gagner.
2: Non, j'ai pas le numéro rouge.
3: Ben, moi, je dirais plus.
2: J'ai pas le numéro mémorisé. Oui, oui, appelez à Fredericton, guys, s'il vous plaît. Mais j'ai pas mémorisé le numéro, vous pouvez le trouver quelque part.
3: En ligne, sur la page C90 Fredericton, hein? On apprend, hein, sur les ondes, on apprend tous.
2: Écoute, Mélodie, c'est elle qui le répète à tous les jours. Moi, évidemment,
3: c'est quoi,
2: j'ai pas
3: bruit en arrière?
2: Mémorisé. C'est Mélodie qui gosse avec la radio, justement, qui essaie de la charger.
4: Parce que j'ai pas de pile, évidemment. Donc...
2: Est-ce que si je le mets proche du micro puis que je le fais, on l'entend très bien?
4: Je
2: Luc,
4: oui.
2: Dis-nous.
5: Attends, j'arrive pas.
3: Ah! Ouais, j'entends ça. Je l'entends.
4: On dirait que c'est comme une fermeture éclair que tu ouvres et que tu fermes. Ça fait un peu le même bruit.
3: Bah, c'est pas le but d'une fermeture éclair?
4: Oui,
3: tu fermes puis tu ouvres. Anyway,
4: oui,
3: c'est quoi qu'on mange ce midi?
2: Des porcs. Mélodie, elle mange des porcs.
4: Du chocolat.
3: Et
4: des matin, midi et soir.
2: Yeah. Moi, j'ai acheté, actually, je voulais en parler plus tard dans l'émission, à mon émission, à moi.
3: Okay.
2: Mais je vais le mentionner quand même. Je mange une soupe avec des wontons aux crevettes et des sushis.
3: Ouh, ça c'est bon ça.
2: Mm-hmm.
3: Ça c'est pas mal.
2: Moi, merci Vincent d'envoyer le numéro de téléphone.
3: Je suis à... Moi, je mange un... Je m'achète du, tu sais, du smoked meat, de Montreal smoked meat, là. Depuis que je suis allé à Montréal, puis je vais back aller à Montréal pour aller faire ça, mais je veux vraiment aller... Ben, c'était un bon smoked meat sandwich, là. Ouf, ça va bien. Moi, j'ai ça avec de la moutarde et de la mayo. Ça va bien.
2: Fair enough. Donc, le numéro, parce que Vincent nous l'a gracieusement envoyé. Merci, Vincent.
3: Merci, Vincent, pour nous écouter, hein.
2: Oui, fait qu'appelez si vous voulez une radio. Fait que 506-454-2576. Et là,
3: répète-le.
2: On m'entend sur la petite radio. Oui. Ferme-la. Ferme la radio, pas Mélodie. Ça sonne mauvais. Ah, il y a quelqu'un qui appelle! Yes!
4: Hé, hey, on peut le prendre à l'antenne.
3: Oui, vas-y, prenons à l'antenne. Let's go, on y va.
5: Oh my God, attends.
3: C'est des... Oh my God, ça c'est fou.
2: J'essaie.
3: Ça, ça... On va voir qu'est-ce que ça va là.
6: Bonjour.
4: Oh, bonjour. J'adore.
6: C'est bien.
4: Vous êtes c'est actuellement en direct dans l'émission.
3: Ouais, vous êtes actuellement en direct sur l'émission de Entre Bouchées. Vous avez officiellement gagné, ouais, c'est ça?
4: Mais oui, mais est-ce qu'on peut savoir d'où vous nous appelez?
6: Fredericton.
4: Ah, magnifique! Mais est-ce qu'on ne s'est pas déjà vu? J'ai l'impression de connaître votre voix.
6: Ça se peut, oui.
3: C'est quoi votre nom?
6: Est-ce que tu as besoin de mon nom maintenant?
4: Oui, s'il te plaît, le nom et le prénom.
6: Céline Doucette-Roussel.
4: Est-ce que tu peux passer aujourd'hui au studio pour récupérer la radio?
6: Je suis juste devant le centre maintenant.
2: Ah,
3: ben viens-t'en, on va venir parler à l'antenne, ça va être cool.
6: J'arrive dans quelques minutes.
2: Parfait, nous on va plus
6: continuer. On se voit plus tard, bye.
2: Merci.
3: Bye-bye.
6: Bye-bye.
3: Hé, donc, c'est bien cool, ça.
2: Oh my God.
3: Ça, c'est awesome.
2: Incroyable.
3: Ben, regarde ça.
2: Bon,
3: elle
2: ben,
3: a une radio.
2: On
3: voilà.
2: va continuer avec
3: ça,
2: la musique, je pense. Oh my God, on va continuer avec la musique.
3: Ouais, vas-y, on y va.
2: C'est ça.
3: Avec quoi? Oh,
2: Hubert Cormier, c'est nous les loups.

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2: En légèreté et en humour, hein?
3: Yes, notre cher. C'était quoi son nom encore, Mélodie? Tu l'as écrit.
4: Céline.
3: Céline? Lynn ou Céline? D'accord.
2: Voilà.
3: Peut-être Lynn. Je suis désolée, si elle écoute présentement, j'espère qu'on vient de pas de massacrer ton nom. Mais elle vient de venir chercher la radio. C'était incroyable.
2: Non, mais c'était vraiment alors, tellement pas attendu d'avoir ça, mais finalement, vous pouvez faire ça.
4: C'est un peu bizarre parce que la radio, en règle générale, c'est géant. Mais là, c'est une radio de poche.
3: Ouais, c'est des petites radios.
4: Oui. Et si vous avez envie de nous appeler, pourquoi pas, si vous aussi vous êtes dans votre voiture en train d'écouter la radio actuellement et que vous êtes peut-être pas très loin d'un de nos studios, Fredericton, Saint-Jean, Miramichi, Halifax, vous pouvez
3: nous
4: appeler.
3: Il n'y a pas vraiment de
4: oui,
3: bureau.
4: C'est vrai qu'on n'a pas encore de bureau physique à Halifax, mais ça arrivera dans les prochains mois.
2: Exact.
3: Et bah, ça c'est excitant.
4: En plus, ouais, on va dans de nouveaux locaux.
2: Ouais, c'est ça, c'est cool.
4: Ça sera un nouveau centre communautaire. Oui, bon, on parle trop. Appelez-nous si vous avez envie de gagner une radio
2: ouais,
4: de poche.
2: Exact. C'est ça, c'est ça. Là, moi, j'ai une question pour vous, les filles.
3: Vas-y, fort.
2: OK, est-ce que... OK, je sais que l'été commence, là. Ça commence vraiment. Puis si, en fin de semaine, il commence à faire beau, j'espère que vous allez peut-être à une des places que je vais mentionner. Est-ce que vous êtes plus party de plage ou party au pool party?
3: Bah, je suis pas party pantoute.
2: Mais non, si t'avais le choix entre les deux, est-ce que t'irais plus à un pool party? Dis que, tu sais, c'est pas mal, ça va. Ou à un party de plage?
3: Je sais pas.
2: Pourquoi ça?
3: J'irais avec plage. Je feel like party, ça dépend de la grosseur du party. Comme un party plage avec plein de gens, je feel like ça c'est ok parce que tu peux faire plein d'activités, tu peux faire du volleyball, tu peux jouer au... Tu sais, comme le ballon là, qui bounce sur le net, là, j'ai oublié comment ça s'appelle.
2: Spike ball, ouais, c'est ça, ça s'appelait ça.
3: Ok, ça, tu peux jouer, comme j'ai dit, tu peux aller nager, tu peux apporter un barbecue, hell, who cares. Mais comme piscine, je feel like c'est plus relax entre comme quelques amis. Mais je suis une beach girl. J'aime la plage.
2: Moi, j'aime pas la plage.
3: Ben,
2: ok. Je veux dire, ok, je veux juste être au clair. Pour moi, la plage, c'est que moi, j'irais, c'est dans l'eau de la plage, non. Non, je ne veux pas. Parce qu'il y a du sable qui va partout. Je suis comme Anakin Skywalker quand il est sur Tatooine. Puis il est comme, le sable, je l'aime pas. Il rentre partout. Puis je suis comme, ouais, je te get, man, je te get. Mais pour moi, moi, je suis plus un gars de pool. Je me rappelle les party pool qu'on faisait chez les Després, Eric Després. Si tu nous écoutes sur les ondes, un petit coucou à toi. Honnêtement, moi, je suis plus un gars de pool. Honnêtement, ça va, c'est ça. Pas d'une piscine publique d'eau. Piscine privée à la maison, ça va. Parce que les piscines publiques, là, hey, ça peut venir gros, hein, t'es blanc.
3: Juste un peu.
2: Juste un peu. Mais moi, j'ai fait cette demande ici de musique juste pour continuer parce que, tu sais, c'est vraiment le fun de faire mode été. On va s'écouter un peu plus de Maria Dolores du groupe légendaire Bois Joli sur les ondes de votre radio communautaire.

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2: On est en train de le YOLOing it. J'ai créé un nouveau verbe.
3: Est-ce que tu peux donner la définition de ce verbe, YOLOing it?
2: Ok, by YOLO, déjà l'acronyme, ça veut dire you only live once. Tu ne vis qu'une seule fois. Donc, quand tu dis quelque chose puis tu n'es pas certain de si tu fais bien ça ou pas, YOLO.
3: Exactement.
2: Et depuis hier, les émissions live, tu sais, c'est nouveau pour nous. Mm-hmm. J'arrête pas de dire, tu sais quoi? We're YOLOing it. Je viens de créer le verbe YOLOer. Vous YOLOer, nous vous YOLOer.
3: Je YOLO, tu YOLO, il YOLO, nous YOLOons, vous YOLOer, il YOLO, ENT. Oh my god.
2: Fallait que je le partage, guys, parce que c'est vraiment ça le live, genre l'appel de tout à l'heure. YOLOing it.
3: C'est ça, exactement.
2: C'est ça qui arrive.
3: C'est les
2: délires. C'est juste, c'est ça que c'est.
3: Ben non, exactement. Yeah. C'est les délires du live. Puis c'est super, super cool. Puis super le fun. Puis on arrive à la fin, là. On y arrive. Yep. Il y en a quelques minutes avant la fin. Mais on joue-tu une petite musique avant qu'on dise au revoir ou on dit au revoir maintenant? Une petite musique.
2: On va faire une petite musique. Puis on va revenir vous dire bye-bye. Parce que vous nous aimez. Puis vous voulez nous entendre.
3: Exactement, c'est ça. C'est ça une radio communautaire.
2: C'est de la manipulation, je crois.
3: La manipulation, ouais, c'est ça. C'est quoi ce qu'on écoute?
2: Fait The Odds de Parano.
3: Let's go, on y va.
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2: Et voilà.
3: Et c'est la fin.
2: C'est la fin déjà, hein? Mais on a encore
3: ça a passé vite.
2: Ben, ça passe vite, oui, pour sûr. Mais on a encore un bout de temps avant de, tu sais, vous dire bye-bye, puis juste vous dire, on a encore live de 14h jusqu'à 15h, ça va être moi puis Esteban, ça va être cool. Oui. Nous autres, on va se parler un peu, si vous voulez, juste un petit détail, on va parler ketchup, on va parler festival, on va parler d'arbres. Puis c'est à vous de tuner in à 14h pour savoir qu'est-ce que ces mots-là veulent dire
3: moi,
2: dans nos
3: dire,
2: sujets.
3: T'as piqué mon intérêt parce
4: ketchup
3: que...
4: Ketchup ou mayo?
3: Ketchup ou moutarde?
2: Non, exactement.
3: Ketchup ou relish?
2: Puis en plus de ça, plus tard en soirée, à 16h, on a les émissions du retour pour les étudiants, which qui est cool, hein? So, toi, tu parles de... Ben, toi, tu parles de quoi là, dans ton émission?
3: J'ai oublié.
2: Ah, t'as oublié.
3: J'ai décrit, attendez, guys. J'ai des activités locales. Le fameux « ça s'est passé un ». Puis des histoires personnelles et du chiolage, comme d'habitude.
2: C'est juste du chiol aux éditeurs. C'est ça que tu me dis, là.
3: Non, mais vous allez comprendre si vous écoutez.
2: OK,
4: de 16h à 18h sur l'antenne de C90 après.
3: Ça va être...
2: Ouais, uniquement. Pour... Alors, pour... c'est dommage pour les auditeurs de Miramichi, oui. Saint-Jean et Halifax. Les étudiants sont tous en solo dans leurs régions respectives. Alors, moi, je suis à Saint-Jean et je fais uniquement Saint-Jean, Hélène à Fredericton, Esteban à Miramichi et Ferial à Halifax.
4: Oui. Mais il y a un truc qui est bien, c'est que sur le site internet, c'est media.ca, vous avez la possibilité d'écouter en fait chaque radio, de passer de l'une à l'autre. Donc comme ça, vous ne perdez... Vous
3: manquez des
4: rattraper.
3: Choses, mais vous pouvez quand même écouter tout
2: ouais.
3: le monde.
2: Ouais, vous pouvez aller tuner à votre animateur favori si vous voulez, ça va. Puis on fait ça.
3: Vous pouvez avouer que c'est moi.
4: Sondage.
3: Ouais, c'est ça. C'est qui votre animateur préféré? On commence la jalousie, on commence les débats, on commence les chicanes.
2: Hey, dude, c'est deux jours d'animation déjà. Puis toi, t'es comme, c'est qui le meilleur animateur? Attends une semaine, hein?
3: Ça n'a même pas fait deux jours. Techniquement, on a juste fait un retour. On n'a même pas passé le deuxième retour encore. C'est plus
2: ben
3: tard, ce
2: exactement,
3: soir.
2: C'est ça. C'est deux jours d'animation déjà, là.
4: C'est correct.
2: Faut donner un peu de temps pour les auditeurs.
3: On sait tout que c'est moi, guys. What?
2: Waouh, la manipulation pour Madame Hélène Gonti ici. La Québécoise, la manipulateur.
3: Esteban dit que son animateur préféré, c'est lui-même. Ça, okay, c'est du narcissisme.
4: Ça, c'est un peu de l'égocentrisme.
3: Allez, on vous dit au revoir. À la prochaine.
2: Bon après-midi.
3: Et... Oui.
2: Bon app, si vous êtes encore en train de manger.
3: Mot de la fin.
2: Ouais, c'est ça.
3: Avec respect.
2: Avec respect.
3: Bye tout
2: voilà.
3: le monde.
2: Bye bye. On se voit la prochaine.
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11: Bonjour, ici Yannick Doiron. Voici nos informations. Un vol d'Air Canada à destination de Halifax a dû être dérouté vers Boston après qu'un pilote a eu une urgence médicale. La police d'État du Massachusetts a confirmé à CTV que mercredi, vers 13h40, un vol d'Air Canada reliant Newark au New Jersey à Halifax avait dû être dérouté. L'appareil a atterri à l'aéroport international Logan de Boston avec 61 passagers à son bord. Selon des chercheurs, si la Nouvelle-Écosse souhaite améliorer ses faibles taux d'allaitement, la province devrait veiller à ce que les nouveaux parents aient les moyens financiers de prendre un congé parental. Le taux d'allaitement exclusif pendant 6 mois dans la province est inférieur à la moyenne nationale, qui se situe autour de 38 %. Les données de Santé Canada de 2022 indiquent que moins de 27 % des nourrissons en Nouvelle-Écosse ont été exclusivement allaités pendant 6 mois. Kyle Whitfield, responsable du laboratoire d'évaluation du lait et des micronutriments à l'Université Mount St. Vincent de Halifax, affirme que ce sont les mères à faible revenu qui peinent le plus à atteindre cet objectif. Selon elle, cela s'explique probablement par des contraintes économiques qui obligent les parents à faible revenu à reprendre le travail plus tôt, les rendant ainsi indisponibles pour l'allaitement, une activité qui demande beaucoup de temps. La police régionale du Cap-Breton indique qu'une femme fait face à deux chefs d'accusation de tentative de meurtre après avoir présumément renversé deux femmes avec son véhicule dans le stationnement du magasin Atlantic Superstore à North Sydney, en Nouvelle-Écosse. Selon la police, des agents sont intervenus sur les lieux mercredi vers 14h40. Une femme de 84 ans a été transportée à l'hôpital avec des blessures graves, mais dont le pronostic vital n'est pas engagé. Une femme de 52 ans a subi des blessures légères. La conductrice a été arrêtée, fait face à plusieurs accusations, notamment de voies de fait graves et de conduite dangereuse d'un véhicule à moteur ayant causé des lésions corporelles. Un jeune de 19 ans est inculpé de deux chefs d'accusation pour utilisation négligente d'une arme à feu après avoir braqué une arme sur un autre homme qu'il connaissait à Lower New Cornwall en Nouvelle-Écosse. Le détachement de la GRC du district de Lunenburg a indiqué que des agents avaient reçu un signalement vers 17h20 le 22 juin concernant une résidence de Riverside Drive. Les policiers ont retrouvé le suspect à l'extérieur de la maison et ont précisé que la victime, âgée de 21 ans, n'avait pas subi de blessures physiques. Le jeune de 19 ans fait également face à des accusations pour avoir braqué une arme à feu et pour utilisation non autorisée d'une arme à feu. La GRC de Catalina à Terre-Neuve a saisi deux véhicules lors d'un contrôle routier préventif dans la soirée du 23 juin. Selon la GRC, l'un des conducteurs utilisait des plaques d'immatriculation non conformes, tandis que l'autre ne disposait pas d'une immatriculation en règle. Les véhicules des deux conducteurs, tous deux âgés d'une cinquantaine d'années, ont été mis en fourrière. La police a indiqué que 75 véhicules ont été interceptés lors de ce contrôle afin de vérifier les permis de conduire, les immatriculations et les assurances, ainsi que pour déceler la conduite avec facultés affaiblies, vérifier le port de la ceinture de sécurité et contrôler divers aspects liés à la sécurité des véhicules. Et en Nouvelle-Écosse, les piscines extérieures de Bedford et de Cole Harbour, ainsi que toutes les plages municipales surveillées, ouvriront leurs portes à partir de la fête du Canada. La municipalité régionale d'Halifax indique que la baignade sera également gratuite le 1er juillet dans ces deux piscines extérieures. La piscine du Halifax Common et les aires de jeux d'eau municipales sont déjà ouvertes, bien que les horaires d'été entrent en vigueur dès aujourd'hui. Au sport hockey, les Panthers de la Floride ont poursuivi leurs emplettes estivales hier en faisant l'acquisition de l'attaquant Garnet Hathaway et d'un choix de 6e tour au prochain repêchage de la LNH des Flyers de Philadelphie. Par ailleurs, l'attaquant du Canadien Brendan Gallagher a été désigné citoyen d'honneur par la ville de Montréal hier. Au soccer, le Canada a encaissé un revers de 2-1 contre la Suisse mercredi, mais il participera quand même à la phase éliminatoire de la Coupe du Monde pour une première fois. Le Canada a pris le deuxième rang du groupe B et jouera dimanche à Los Angeles contre l'Afrique du Sud. Voilà ce qui complète notre...
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6: On prévoit quand même quelques éclaircies pour Halifax au début de l'après-midi, mais ça va s'ennuager. Les averses vont s'en mêler à partir de 30% de probabilité pour la soirée et au courant de la nuit. Toutefois, après minuit, on passe à 80% de probabilité. Les températures maximales seront de 24 degrés avec un facteur humidex de 27. Les vents plutôt calmes de 5 km/h de direction variable.

Bonjour, mon nom est Luc Poirier. Vous êtes sur les ondes radio de C-Média. Et moi, je vais vous faire découvrir ma liste d'artistes acadiens de par chez nous ici en Atlantique. Pour cette fois, allons découvrir Samuel Malin.

Sam Mallet est un auteur-compositeur-interprète acadien de la région de Petit Rocher. En 2019, il est finaliste du Gala de la chanson de Caraquette, ce qui a renforcé sa réputation en tant qu'interprète sur la scène.

Passionné de la musique et des dimensions sonores, Samuel a récemment terminé sa formation collégiale en technologie sonore au cégep Drummondville. En 2023, le musicien a marqué une étape importante dans sa carrière. Il sort son premier album, Tu me dirais quoi? Son album propose un son blues psychédélique, une ambiance inspirée des années 60 et 70 comme les artistes The Doors et Jimi Hendrix.

Avant d'attaquer la carrière solo, il est actuellement membre du groupe Ananas, lauréat et gagnant et porte-parole du concours Accro de la chanson. Ils ont sorti un EP appelé Fausse Réalité en 2020 et Amazon Prime, un single sorti en 2022.

Samuel est un artiste émergent acadien avec beaucoup de potentiel. Allez l'écouter sur les plateformes ou dans votre coin de région en concert. Sur ça, à la prochaine découverte.

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0: de misère à payer tes billes, toi.
1: Ben, tu sais quoi ce que c'est? T'as des billes de taxes, des billes électriques, des billes de ceci, pis ça, ça fait... Je veux dire, faut que tu fasses tout ça que tu peux pour payer ces billes-là. Des fois, ben, regarde, tu fais pousser un petit brin, un jardin, comme qu'on dirait, qui est un petit brin spécial. Tu sais, le jardin avec les légumes que tu fumes.
0: Ah, ouais?
1: Ah, c'est ça, je veux dire... On appelle ça un business.
0: Un jardin avec les légumes que tu fumes.
1: Ah oui? C'est ça.
0: Je l'aime bien, gros. En tout cas, si t'as de la misère à payer tes billes, écoute, m'a donné 50$ de ta guitare tout de suite, moi.
1: Comme j'ai dit, tu me donnes trop, là. Baille-moi 35, puis on en arrête.
0: On écoute, mon oncle Jason.

on remercie Diane Morin, Danny Mallet, Léo Benoît et mon oncle Jason. Quel bonheur. Vous avez aimé ça? Vous avez aimé ça? C'est

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6: Bonjour, ici Yannick Doiron. Voici nos informations. Un vol d'Air Canada à destination de Halifax a dû être dérouté vers Boston après qu'un pilote a eu une urgence médicale. La police d'État du Massachusetts a confirmé à CTV que mercredi, vers 13h40, un vol d'Air Canada reliant Newark au New Jersey à Halifax avait dû être dérouté. L'appareil a atterri à l'aéroport international Logan de Boston avec 61 passagers à son bord. Selon des chercheurs, si la Nouvelle-Écosse souhaite améliorer ses faibles taux d'allaitement, la province devrait veiller à ce que les nouveaux parents aient les moyens financiers de prendre un congé parental. Le taux d'allaitement exclusif pendant 6 mois dans la province est inférieur à la moyenne nationale, qui se situe autour de 38 %. Les données de Santé Canada de 2022 indiquent que moins de 27 % des nourrissons en Nouvelle-Écosse ont été exclusivement allaités pendant 6 mois. Carlisle Whitfield, responsable du laboratoire d'évaluation du lait et des micronutriments à l'Université Mount St. Vincent de Halifax, affirme que ce sont les mères à faible revenu qui peinent le plus à atteindre cet objectif. Selon elle, cela s'explique probablement par des contraintes économiques qui obligent les parents à faible revenu à reprendre le travail plus tôt, les rendant ainsi indisponibles pour l'allaitement, une activité qui demande beaucoup de temps. La police régionale du Cap-Breton indique qu'une femme fait face à 2 chefs d'accusation de tentative de meurtre après avoir présumément renversé 2 femmes avec son véhicule dans le stationnement du magasin Atlantic Superstore à North Sydney, en Nouvelle-Écosse. Selon la police, des agents sont intervenus sur les lieux mercredi vers 14h40. Une femme de 84 ans a été transportée à l'hôpital avec des blessures graves, mais dont le pronostic vital n'est pas engagé. Une femme de 52 ans a subi des blessures légères. La conductrice a été arrêtée et fait face à plusieurs accusations, notamment de voies de fait graves et de conduite dangereuse d'un véhicule à moteur ayant causé des lésions corporelles. Un jeune de 19 ans est inculpé de 2 chefs d'accusation pour utilisation négligente d'une arme à feu après avoir braqué une arme sur un autre homme qu'il connaissait à Lower New Cornwall en Nouvelle-Écosse. Le détachement de la GRC du district de Lunenburg a indiqué que des agents avaient reçu un signalement vers 17h20 le 22 juin concernant une résidence de Riverside Drive. Les policiers ont retrouvé le suspect à l'extérieur de la maison et ont précisé que la victime, âgée de 21 ans, n'avait pas subi de blessures physiques. Le jeune de 19 ans fait également face à des accusations pour avoir braqué une arme à feu et pour utilisation non autorisée d'une arme à feu. La GRC de Catalina à Terre-Neuve a saisi 2 véhicules lors d'un contrôle routier préventif dans la soirée du 23 juin. Selon la GRC, l'un des conducteurs utilisait des plaques d'immatriculation non conformes, tandis que l'autre ne disposait pas d'une immatriculation en règle. Les véhicules des 2 conducteurs, tous 2 âgés d'une 50aine d'années, ont été mis en fourrière. La police a indiqué que 75 véhicules ont été interceptés lors de ce contrôle afin de vérifier les permis de conduire, les immatriculations et les assurances, ainsi que pour déceler la conduite avec facultés affaiblies, vérifier le port de la ceinture de sécurité et contrôler divers aspects liés à la sécurité des véhicules. Et en Nouvelle-Écosse, les piscines extérieures de Bedford et de Cole Harbour ainsi que toutes les plages municipales surveillées ouvriront leurs portes à partir de la fête du Canada. La municipalité régionale d'Halifax indique que la baignade sera également gratuite le 1er juillet dans ces 2 piscines extérieures. La piscine du Halifax Common et les aires de jeu d'eau municipales sont déjà ouvertes, bien que les horaires d'été entrent en vigueur dès aujourd'hui. Au sport hockey, les Panthers de la Floride ont poursuivi leurs emplettes estivales hier en faisant l'acquisition de l'attaquant Garnet Hathaway et d'un choix de 6e tour au prochain repêchage de la LNH des Flyers de Philadelphie. Par ailleurs, l'attaquant du Canadien Brendan Gallagher a été désigné citoyen d'honneur par la ville de Montréal hier. Au soccer, le Canada a encaissé un revers de 2-1 contre la Suisse mercredi, mais il participera quand même à la phase éliminatoire de la Coupe du Monde pour une première fois. Le Canada a pris le deuxième rang du groupe B et jouera dimanche à Los Angeles contre l'Afrique du Sud. Voilà ce qui complète notre...
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0: Dernier coup d'œil à la météo pour la région de Halifax. Le ciel sera variable et on prévoit des possibilités d'averses pour la fin de soirée à 30 % de probabilité, avec des vents en provenance de l'ouest à 20 km à l'heure et des rafales à 40. Ça va toutefois se dégager et les vents vont se calmer au courant de la nuit. Les températures minimales seront de 14 degrés.
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0: C'est la pandémie, vous aussi.
1: Ah, c'est
0: Ah
1: vrai là,
0: oui.
1: bah,
0: Bah,
1: moi j'ai moi ma
0: j'ai eu que
1: première
0: par
1: année
0: école
1: universitaire c'était la
0: secondaire,
1: pandémie. Anyways, on s'en parlera plus tard, c'est ça, mais quoi d'autre juste vite fait, juste pour qu'on y va.
0: on pourra également parler de ketchup, tiens. On va

0: longtemps, mais juste avant, la nouvelle de B s'appelle Hawaii. Vas-y, Seban, il faut qu'on parle parce que je crois qu'on a des petites affaires à régler, mais vas-y.
1: Ouais.
0: Continue, vas-y. On parle de games, je sais pas, du soccer, je sais pas. Maître Guy. Oh, vous l'appelez le maître, mais ouais, c'est ça son vrai nom, hein. Ben, dans Section d'Assaut, c'est vrai, hein. Du maître du rap français. C'est vraiment, vraiment un gros trait, hein. T'écoutes pas du rap français, toi? Ah, ok.
2: Le titre d'une chanson. Non.
3: Le coloca, c'est bon. Loud, bon, la seule. La, la, la,

0: Platine.
1: Ah ouais, t'as laissé porter.
0: Moi, par contre, je suis plus vieille école, moi, par contre, sur le rap québécois. Moi, je suis plus du côté de Loco Locass à l'époque. Ça te dit rien?
1: Moi non plus.
0: Oh.

0: Tiens, parlant de rap québécois, moi les seuls que je connais, il y a Jeune Loup et même à ça, je pourrais pas te nommer une de ses musiques. Le seul truc que je sais, c'est qu'il y a un de mes amis, il arrête pas de me chanter une de ses musiques. Je pourrais pas dire les paroles ici, par contre. Mais,
1: Comme beaucoup de chansons de rap, j'imagine.
0: Comme beaucoup de chansons de rap, en effet. Mais il y a aussi Kinji avec sa musique Fleur de Lys, là, je sais pas si tu connais.
1: Kinji avec Fleur de
0: Ma
1: Lys.
0: fleur préférée, c'est la fleur de Lys. Là, c'est Valentin, je vais donner une fleur dessus. Je sais pas si tu connais ça.
1: Le
0: Non?
1: film comme le coloc.
0: Ouais. Bah, c'est pas une chose.
1: Ah.
0: Le nom dit quelque chose.
1: Ouais, je le connais aussi de nom. Je pense que.
0: Ah, faut que ça me dit quelque chose. Ça j'écoutais. J'écoutais une.
1: Je vais voir sa photo.
0: Bah, je sais que mes parents, ils avaient mis ça. Les artistes québécois que nous, on écoutait le plus. C'était pas forcément en catégorie rap, mais il y avait Garou aussi que nous on aimait bien. Garou. Je pense que oui. D'ailleurs, parlant de Garou, c'est son anniversaire aujourd'hui. Bah ouais, son anniversaire aujourd'hui avec Garou. Okay. Ah ouais, bonne fête Garou si tu nous écoutes. Ouais. Ah oui, ça va bien, ça va bien. Vraiment, les personnes avec qui je travaille sont tous vraiment sympas. Ils m'ont réussi à bien m'accueillir aussi, ils m'ont aidé, ils m'ont expliqué comment ça fonctionnait. Toutes les personnes avec qui je travaille, même toi d'ailleurs aussi, vous êtes vraiment sympa. Toi qui as plus d'expérience que moi, c'est mon premier été ici à la radio. Donc, moi c'est sûr, je me sentais un petit peu intimidé au début parce que je me disais, ah là, je suis avec les grands de la radio. Et puis, moi, je suis le petit jeune qui commence. Du coup, moi, j'étais un peu stressé au début. Et j'ai vu comment ça fonctionnait. J'ai vu les gens, comment ils agissaient aussi à la radio. Et puis, moi, finalement, je me suis pas mal bien intégré, je dirais. Donc,
1: Ouais,
0: ça
1: on
0: fait.
1: tombe à l'aise assez vite, hein, je trouve.
0: Ouais.
2: Lorsqu'on a le micro à la main, là, ça va super, super. Mais en tant que ça, c'est moi, ça va très bien. Puis moi, je crois que ça va être mon dernier été parce que, honnêtement,
1: Oh.
2: ouais, ça va peut-être être mon dernier été parce que je sais pas si c'est que je suis selon les contraintes du contrat qui m'ont mis dessus. Alors, ça va peut-être être mon dernier été ici, mais j'espère d'y revenir encore. Mais tu sais, si jamais tu veux faire, moi, je suis toujours là sur les ondes parce que j'ai le podcast avec Louine que je fais, qu'on a commencé à faire. Et si jamais des idées mais je vais envoyer ça aux auditeurs. Si jamais vous avez des idées de podcast, allez-y. C'est ça l'affaire. C'est ça votre radio communautaire est là pour. C'est pour que vous pouvez peut-être apprendre puis avoir une voix sur les ondes, puis peut-être avoir un slot sur ça. Ça veut
0: Et
2: dire?
0: oui, s'impliquer.
2: Ouais, il faut.
0: S'impliquer et tout, parce que tout pour ma communauté. Je sais pas si ça vient d'où ça, mais je sais que c'était un slogan d'une entreprise, j'ai vu ça quelque part, et puis je m'en suis rappelé.
1: Bon.
0: Mais je sais pas d'où je viens ça.
1: Cette entreprise ne nous fera pas de virement.
2: Bah,
0: Ah,
2: ouais, c'est ça.
0: dommage. J'ai essayé.
2: Mais en fin de compte, monsieur le technicien m'a dit de continuer de parler. Alors, pourquoi pas juste rentrer.
1: En même temps, nous, si on nous demande de parler, on va parler.
2: On va
1: Hein?
2: faire
1: Voilà.
2: on va voir les bavardes, là, c'est ça, c'est sûr.
0: Voilà, on va parler de tout n'importe quoi.
2: Mais tout et n'importe quoi, c'est sûr, c'est sûr. Mais c'est quoi, moi,
1: En
2: j'en
1: même temps,
2: parlais
1: il y
2: de.
1: a des matchs de la Coupe du Monde qui ont déjà été joués?
0: Là, aujourd'hui, non.
1: Pas encore, hein? Ça
0: Pas
1: commence
0: encore.
1: vers 4
2: C'est
1: heures.
2: vers.
0: Écoute,
2: C'est
0: ça
2: pas
0: joue
2: la.
0: avec.
2: Ben, le Norvège, il joue aujourd'hui contre la France, hein, si je me rappelle très bien, à 16 h.
0: Ça joue à 16 h.
2: Eh, je
0: Ok,
2: redis
0: 16 h,
2: tant.
0: c'est sûr.
2: Je
0: 16 h et
2: redis
0: tout.
2: tant.
0: Ensuite, en même temps, donc à 16 h aussi, il y a Sénégal-Irak.
2: Ok, Sénégal et
0: Et
2: Irak. Ok.
0: Et puis après ça, tu as deux autres matchs à 21 h. Donc, tu as Uruguay contre l'Espagne et Cap-Vert contre l'Arabie Saoudite.
2: Ok, intéressant.
1: Je viens de dire que je change mon pronostic de 3-2 en faveur de la France à 2-1 en faveur de la France. Parce que là, j'ai vu quand même que la Norvège a gagné ses 5 derniers matchs. La France a fait seulement une nulle parmi tout ça, mais ça dit 85% de chance que la France remporte le match.
2: Ah, oh ben oui, c'est sûr, c'est la France à powerhouse dans le monde de soccer. Ok, là, j'y ai là, ok. Ok,
0: Alors,
2: on aura-tu la chance d'écouter un peu de Ah ouais, du groupe P sur les ondes de votre radio
1: Away.
2: communautaire. Ah ouais,
1: Away,
2: ça, toi,
1: Away.
2: hein?

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3: Et voilà, on est de retour sur C'est quasiment le retour sur les ondes de votre radio communautaire. Je passe la parole à toi, monsieur Esteban, parce que je veux que tu commences pour notre premier sujet aujourd'hui.
4: Bonjour, bonjour. Je suis de retour pour le retour.
3: C'est correct, on va le faire tout le temps l'été.
4: Bah oui, ça c'est... Non mais j'ai déjà fait hier en plus et puis je pense que j'ai flop.
3: C'est pas bah, correct, man. Don't worry about it. Anyways.
4: J'avais des questions pour vous, toi et Vincent, parce que moi je viens de finir l'école.
5: Oui.
4: Et du coup je voulais savoir c'était quoi à vous votre meilleur souvenir d'avoir fini l'école, ou un souvenir qui peut être drôle, ou un peu humiliant même parfois, si vous voulez partager.
3: Bah moi je vais commencer en avant. Pour moi, perso, la quatrième année. Alors... J'ai pas, c'est pas au secondaire, jusque ma 12e année, jusque ma dernière année, tout ça. Ben moi, j'ai une mémoire très, très marquante d'un enseignant que j'ai eu en 4e année. Je parle d'elle à tous les étés, ça fait les derniers 5 étés. Madame Della Brousse, si tu nous écoutes sur les ondes, même en ligne dans la ville de Toronto, ou jusque vous êtes en train de voyager en ce moment. Je te donne un petit coucou parce que c'est cette femme-là qui m'a compris au niveau scolaire, puis elle m'a compris, elle me comprenait au niveau de comment est-ce que mes difficultés scolaires dans le monde-là. C'est pour moi, c'était une femme qui m'a vraiment marqué, puis c'est probably l'un des meilleurs moments d'école que j'ai eu, comme un des meilleurs enseignants que j'ai eu jusqu'à date. Là. C'était awesome. Puis quatrième année, c'est longtemps pour moi, là. C'est vraiment longtemps passé. Là.
4: Ouais, quand t'as un bon enseignant, c'est sûr que l'école c'est devient plus fun en fait.
3: Oh bah oui, c'est sûr. Puis j'en ai eu des bons enseignants à Samuel. C'est sûr que oui, mais elle en particulier, elle fait ça super. Voilà pour toi, Esteban. Voilà pour toi. C'est quoi tes meilleures mémoires de tout ça?
4: Tes meilleures mémoires. Moi aussi, j'ai eu deux enseignants que j'ai beaucoup aimé. En fait, je les ai tous aimés, mais il y en a quelques-uns qui sont sortis du lot. C'est pas que je les aime pas les autres là, mais. Il y avait ma prof de métier, elle s'appelle Madame Nicole. Madame Nicole Savoie, si tu écoutes, shoot out à toi.
3: Une Savoie de Mireille Michel, voilà. Ça me surprend pas.
4: Ciao. Et puis, ouais, donc moi, je suis arrivé au Carrefour Beau Soleil en 2023. Bon, ça fait 3 ans cette année.
3: Waouh.
4: Donc, j'étais là-bas, et puis, donc, c'était donc, ma prof qui m'a aidé un peu à rejoindre un peu la classe, à même m'intégrer avec le groupe. Il y avait un cours de métier qu'on avait, et puis c'était un programme qu'elle avait déjà préparé. Mais moi, j'avais une idée que je voulais apporter donc, pour ce cours-là, c'était de faire du detailing.
3: Ok.
4: Donc pour les voitures. Et donc, elle m'a accompagné dans ce projet-là. Dès que j'ai proposé l'idée, on a commencé tout de suite, et puis 2 semaines plus tard, on avait commencé le projet.
3: Nice.
4: Et puis ce projet-là, en plus, de ce que j'ai compris, elle continue de le faire avec ses élèves.
3: No way!
4: Donc là, elle a fait ça et tout au début avec mon groupe, et c'était la première fois qu'on le faisait. Et puis là, c'était l'année dernière, elle avait refait aussi la même chose avec donc son groupe, qui était un peu plus jeune. Ça n'a pas aussi bien marché qu'avec le groupe que moi j'avais. Mais

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2: Voilà, on est encore sur les ondes. C'est quasiment le retour avec moi-même, Luc Poirier, de l'autre bord du microphone, avec Monsieur Esteban. Ça va, c'est pas moi?
3: Eh oui, oui, ça va super, toi.
2: Je vais faire quelque chose de vraiment, vraiment vite, juste pour ça. So, t'sais, le ketchup, c'est probably la sauce qu'on met toute partout, que ce soit le grilled cheese, que ce soit le mac and cheese, que ce soit tout. Mais saviez-vous que le ketchup, c'était utilisé pour un médicament? Savais-tu ça, toi?
3: Moi, de toute façon, le ketchup, j'aime pas ça.
4: T'aimes pas le ketchup?
3: Ah non, c'est...
4: Qu'est-ce que t'aimes pas dans le ketchup? Allez, on fait une psychanalyse. Qu'est-ce que t'aimes pas dans le ketchup?
3: Trop acide?
2: Ouais, mais non, je te comprends, là, je te comprends complètement. Mais anyways, lors
5: d'une leçon inaugurale à l'université de Wilbur, l'Ohio, le professeur Bennett affirma que les tomates pouvaient soigner de la diarrhée et les troubles d'indigestion. Il encouragea la population de consommer des tomates crues ou cuites avec du ketchup. Alors ça, c'est votre info de fou, puis ça, c'est dans le, on va faut pas se cacher, dans le 19e siècle, là. Mais c'est l'affaire la plus débile au monde qu'on peut se mettre. Anyways, on va se retrouver dans pas longtemps avec de la musique de Chloé Leclerc sur les ondes de vos radios communautaires. Je lève les voiles.

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2: Et oui, c'est quasiment le retour sur les ondes de votre radio communautaire ici à Saint-Jean, à Fredericton, à Miramichi et à Halifax, live sur les quatre stations de radio de votre radio communautaire. Et je ne suis pas tout seul, je suis avec... Je bégueule. Avec Esteban!
3: Eh oui, encore moi!
2: Yeah! Let's go! Alors, on a eu des dernières nouvelles, mais je te la passe à la parole, Esteban.
3: Alors, l'expert en Coupe du Monde ici. On a découvert seulement il y a quelques minutes que pour le match France-Norvège qui a lieu à 16h, Erling Haaland, qui est la star de la Norvège, allait être mis sur le banc.
2: Ouais.
3: C'est assez surprenant quand même.
2: Ben oui, non, c'est surprenant, mais je crois que j'ai une idée mais de peut-être d'explication, mais vas-y, continue.
4: C'est un piège.
3: Moi, je suis un peu bizarre parce que l'équipe de France, qui est plutôt très très forte en ce moment, tu peux pas ne pas avoir l'un de tes meilleurs joueurs avec toi. Donc c'est sûr que Erling Haaland va peut-être manquer pour cette première mi-temps.
2: Oui.
3: Je sais pas s'il y a un problème avec peut-être une blessure ou peut-être un inconfort, quelque chose comme ça. Mais c'est sûr qu'avec une équipe de France, il faut pas que tu les laisses trop longtemps sans avoir un bon joueur à l'attaque, parce que la France a quand même une très bonne défense. Une très bonne attaque aussi, donc c'est sûr qu'il faut avoir quelque chose pour rivaliser. Mm-hmm. Ça, c'est mon opinion à moi après.
4: Mais ils n'ont aucune chance de toute façon.
5: Il le fait exprès parce qu'il sait que je suis là et que ça va me faire réagir.
4: Ils n'ont aucune chance. De toute façon, Haaland, c'est quoi? C'est une ballerine, c'est bon.
5: Oh, waouh.
2: On a toute la gang de vos stations ici.
3: Je suis pour la France aussi, mais après, Erling Haaland.
5: Pas moi.
4: Ouais, mais parce que tu avais pronostiqué la Norvège, mais tu vas perdre aussi.
5: Mais je suis pas étonnée qu'il l'ait pas mis pour ce match-là, parce qu'ils sont partis du principe que les Norvégiens, qu'ils ont pas besoin de ce match-là pour aller au 16e, donc autant se reposer.
2: Maintenant, les deux équipes sont qualifiées.
5: Oui. Donc,
2: n'importe quoi,
5: Norvège,
2: le résultat de ce match ici, ouais.
5: Mais donc la Norvège est partie du principe, ils l'ont dit en interview, qu'ils en ont rien à faire et qu'ils vont juste en profiter pour reposer les joueurs
2: c'est ça,
5: à reposer.
2: C'est ça mon explication, moi je crois que c'est ça.
4: Mais sauf que c'est pas un bon calcul dans le sens où si tu finis premier de ton groupe,
2: oui,
4: ce qui va arriver pour l'équipe de France certainement.
5: Oui, mais dans tous les cas c'est l'équipe de France qui va gagner, donc ils s'en foutent la Norvège.
4: Si tu finis premier de ton groupe, tu as pour le match d'après déjà tu joues contre un deuxième ou un troisième même. Ça
5: oui,
4: c'est la première
5: un
4: chose.
5: Avantage.
4: L'autre truc c'est que les endroits où vont se jouer les matchs, c'est t'as moins de déplacements, du coup moins de fatigue aussi.
2: Mmh, c'est ça.
4: Et mine de rien ça compte.
5: Oui,
2: mais c'est comme le Canada pour les autres, ça va être leur premier match
4: en dehors du Canada,
2: puis ils sont away en plus de ça. Ils jouent à Los Angeles.
4: Oui c'est ça.
2: À Los Angeles contre l'Afrique du Sud, alors ça va être un peu étrange pour le Canada, mais ça va être cool.
5: Mais la Norvège, c'est déjà un exploit qu'ils soient dedans de la Coupe du Monde et qu'ils passent en 16e de finale, c'est encore plus un exploit. Donc ils partent du principe que dans tous les cas, ils savent que la France a un meilleur niveau, ils savent que la France va gagner. Donc autant essayer de sauver leurs fesses sur ce match-là en particulier pour essayer de potentiellement peut-être arriver à faire un bon match quand même le prochain et aller un peu plus loin, mais ils savent qu'ils vont pas aller en finale.
2: Bah non, c'est ça, exactement, c'est ça.
3: Après, quand même, tu payes pour aller voir une équipe de Norvège, t'as envie de voir les Norvégiens, t'as envie de voir le Haaland, t'as envie de voir Odegaard, t'as envie de voir ces joueurs-là.
5: Oui.
3: Donc c'est sûr que les fans qui ont payé pour leur ticket à 2000 dollars, c'est sûr qu'ils aimeraient bien le voir aussi.
2: 2000 balles
4: Mais c'est pas les plus chers, il y a plus cher que ça.
5: Mais ils vont quand même le faire rentrer un petit peu, et puis de toute manière, les fans, ils ont pas... Enfin, franchement, les fans norvégiens, je sais pas si vous avez vu sur les réseaux, mais ils ont pas besoin de grand-chose pour... ils sont
2: fous.
3: À Times Square là.
2: Ah oui, à Times Square.
5: Partout. Dans les centres commerciaux,
4: mais
5: même le Parlement norvégien l'a fait.
4: Mais je comprendrais quand même effectivement que le public puisse être frustré de pas le voir sur le terrain. C'est vrai que quand tu payes pour aller voir des stars, t'as envie de voir des stars.
5: Oui, mais les Norvégiens sont pas des gens énervés. Les Norvégiens, ils sont tellement genre bon enfant et tout qu'ils seront contents.
4: Mais il y a pas que des Norvégiens dans le stade.
5: Ah ouais, là-bas.
4: T'as peut-être des supporters états-unis qui ont envie de voir Haaland et qui vont pas le voir.
2: Alors, à dernière minute de ce que j'ai vu, c'est ça la nouvelle. Mais je crois que Kylian Mbappé, lui, est encore sur le pitch.
4: Comment t'as dit?
2: Kylian Mbappé?
5: En fait, lui qui veut... Il veut être partout sur les réseaux sociaux cet été. Il nous fait des... T'as dit Kylian.
2: C'est pas ça, Kylian?
4: Kylian,
2: my bad. J'ai dit ça à l'anglais, Kylian Mbappé.
5: Parce qu'il faut dire aux auditeurs qu'à chaque fois que Luc fait une connerie, on va le mettre sur les réseaux sociaux.
2: Ouais, puis c'est déjà sur les réseaux.
5: Ça y est, la vidéo de toi ce matin qui raconte...
2: Ouais, protéger nos oreilles.
5: Voilà, avec des lunettes de soleil.
2: Avec des lunettes de soleil.
3: Oui, allez nous suivre sur Instagram pour aller voir ça.
2: C'est n'importe quoi, puis grâce à Loen qui nous donne des conneries de même. Mais non, sorry, je m'excuse. Des jokes de même. Ça va être ma bête noire, c'est pété. En parlant de musique, Sébastien, on va se mettre en musique hein, avec Maud Saunier, demi-tour.
4: Ouais, il y a une intro, vas-y, on fait l'intro.
2: Ben non, vas-y, on y va, ouais. Ok, ouais, ben vas-y. Quoi, demi-tour de Maud Saunier, c'est super, j'aime ça. Ben c'est bon, hey, c'est cool, c'est, ça fait vraiment style radio, anyway, ça c'est bon.
5: On est sur une radio.
4: Ben, on dirait qu'on fait de la radio, c'est incroyable.
2: C'est cool. Anyways, reste avec nous, on est encore ici jusqu'à 15h, c'est ça?
4: T'es sûr?
2: Bye, oui.

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1: 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C'est fou, hein? Anyways, vous êtes dans quasiment le retour avec moi-même, Luc Poirier, et de l'autre côté, Monsieur Esteban.
2: Le grand Esteban.
1: Le grand Esteban? On a discuté de ceci plus tôt, hein, puis j'ai dit la première fois qu'il va me voir, il va dire la même réaction que monsieur, que Hélène avait dit. Waouh, t'es grand ou quoi?
2: Ah ouais, tu mesures combien déjà?
1: Ouais, moi, on va faire ça à la canadienne. Je mesure déjà 6 pieds 4. Là. Puis ça, c'est quoi? 193 cm, juste pour les Européens.
0: En vrai, quand il pleut, il te prévient 20 minutes avant.
2: Pourquoi tu fais pas du basket?
1: Quoi ça?
2: Pourquoi tu fais pas du basket?
1: Moi, c'est à cause des genoux puis des os puis comment vite que j'ai grandi, comme à 3 ans. Mais parce que ma maman me baladait, elle disait, il y avait des personnes qui disaient à ma mère, mais pourquoi est-ce que ton kid est pas à l'école? Parce qu'il est 3 ans. C'est ça. Et juste pour te dire, Lowen, je confirme aussi, je suis très grand. Et elle peut le confirmer aussi.
0: Après, on dit toujours... Hein,
3: c'est vrai que Monsieur Poirier est grand.
0: On dit toujours, tout ce qui est petit est mignon, tout ce qui est grand est...
2: Tout ce qui est grand est...
1: Eh
3: ouais, t'as juste à l'extrapoler dans ta tête. Hein.
2: C'est la vanne, en fait. Il fallait finir pour le contenu.
1: Anyways, mais je te passe la parole, monsieur Steven, parce que on a quelque chose. Je voulais parler de quelque chose.
2: Quelque chose prévu. C'est une question pour tout le monde ici, tous ceux qui sont en train de nous écouter. C'est quoi vos vacances idéales pour vous, vu qu'on approche, là c'est l'été, donc là c'est les vacances.
1: Qu'on approche déjà la fin aussi.
0: Loin de la radio avec tout qui fonctionne au moment où je pars.
1: Juste pour info, monsieur Sébastien a été à mes côtés à toute cette émission. Et on peut-tu juste donner une bonne main d'applaudissement à monsieur Sébastien, s'il vous plaît? Parce que le monsieur, il travaille 24 sur 7 pour faire sûr que toutes les quatre radios fonctionnent en synchro.
0: Ouais, c'est pas un succès pour l'instant. Hein.
1: Je le sais, mais il travaille très très fort.
2: Ça marche, au moins ça marche, c'est déjà ça qui...
1: Non, c'est
0: là pour l'instant c'est approximatif, mais normalement d'ici lundi ça devrait aller.
1: Ouais. What about toi, Esteban? Et vacances idéales, vas-y.
2: Les vacances idéales, déjà pour cet été, voir la Coupe du Monde.
1: La Coupe du Monde?
3: Ouais, mais c'est pas jusqu'en juillet, ça.
2: Ouais, mais jusqu'en juillet, tu m'emmènes une fois, ça fait toute ma vie, ça.
0: Oh, Bichette! Et t'irais voir quelle équipe?
2: La France, évidemment.
0: Ok.
1: Ok,
2: tu le sens. Portugal.
0: Tu les as jamais vus jouer?
2: Non, j'ai jamais été regarder un match de foot. Et pourtant, c'est moi le grand fanatique de foot ici.
0: On est deux, en fait. C'est parce que j'en parle
2: on
0: pas
2: est
0: beaucoup,
2: deux.
0: Mais...
2: Ah, j'ai voilà. Tout mon jumeau.
0: Après, j'aime pas du tout ton maillot là. C'est.
2: Quoi, t'aimes pas.
0: Ah, c'est...
2: Non, toi, t'es un pro Marseille, toi.
0: Ça va pas la tête. Il y a qu'un Olympique en France et il est pas au bord de la mer.
1: Et c'est chaud. What about toi, Vincent?
3: Les vacances idéales, moi c'est sûr que là j'ai acheté une remorque l'été dernier, mais je m'en suis pas servi. Si je pouvais m'en servir cette année, ce serait pas mal.
0: Il serait peut-être temps d'y penser, ouais. Ça fait un moment que t'en parles.
3: Il y a un camping pas loin de chez moi, pas loin de l'île Bois-Hébert, à l'extrémité, en fait. Là où était le camp d'espérance quand les Acadiens se sont réfugiés.
0: Ok.
3: Ils ont transformé ça en camping. C'est un peu spécial comme évolution de l'histoire. Mais voilà.
2: Moi, le camping, la dernière fois que j'en ai fait, c'était quand j'avais 10 ans.
3: 10 ans.
2: Ouais, et j'ai 18 aujourd'hui.
0: Ouais. et toi, monsieur Luc, c'est quoi tes vacances idéales?
1: Man, moi, je m'achèterais un kayak, puis je m'en allerais. Ça fait toute la semaine qu'ils sont là.
0: Vu la taille du bonhomme, un kayak, s'il te plaît.
1: Ça serait fun. Ou même un canoë, je sais pas.
0: Vu la taille du bonhomme, c'est un paquebot que ça s'appelle.
2: Exactement ce que je me disais.
3: C'est pas le truc dans lequel t'es assis puis t'as juste le corps qui sort en kayak.
1: Bah oui, c'est ça, exactement. Moi, je me mettrais en kayak puis je lirais sur la rivière Skodok.
2: C'est lui le kayak.
3: En fait, ils vont être en pointe au pied du canot.
1: Bah oui, c'est ça, exactement. Moi, j'aimerais ça en kayak. Maintenant, exactement. Puis je savais exactement que Madame Lewin serait ici. Attends, mais ça, madame Halloween, vas-y.
0: C'est bon, tu veux te brancher, vas-y.
1: Tu veux te brancher. Ça fait toute la semaine.
0: Puis c'est quoi tes vacances idéales à toi aussi?
4: Là, j'ai entendu kayak.
0: t'as vu, ça se lit dans les deux sens.
4: On a été... Lundi, on a été à Canyon Intérieur parce que Luc voulait acheter un kayak.
1: Oui, ça c'était. Ben, j'ai vu la gueule, puis la gueule du prix, mais c'est ça.
4: Et après, il a fait peut-être pas en fait.
1: À la courue au studio.
4: La taille que ça faisait aussi, c'était pas possible. Du coup, on va acheter un pédalo à la place.
0: Mais si tu veux, j'ai un bateau gonflable de mes enfants.
1: C'est ce que
4: je lui ai proposé. Je lui montrais des trucs nuls, des matelas gonflables et tout, et il veut pas.
0: J'adorerais te voir là-dessus.
1: Oh my god, ça serait fou ça. Ça serait fou.
4: Une petite vidéo.
2: Faudrait faire ça cet été pour mettre ça sur les réseaux.
1: Non. Il y a déjà la gueule de moi qui dit oreille pour protéger les oreilles avec des lunettes de soleil. Hein. Ça va. Anyways, voilà. Prochainement dans notre émission de radio, je veux dire, c'est l'émission du retour, que ça soit dans telle région. Moi, je suis à Saint-Jean, Esteban, c'est à Miramichi, Hélène, c'est à Fredericton, puis Feria, c'est à Halifax. Puis ça fait depuis 8h à matin, ça se fait.
4: Les gens qui nous ont écoutés toute la journée, ils ont eu ça 150 fois aujourd'hui.
1: Oh my god, puis j'espère que Laurie, si tu nous écoutes, je m'excuse. Hein. Swing, swing, swing, swing, swing, faisons la barbecue dance.
4: Comment
1: si jamais
4: ça,
1: tu veux des backups, hein, ça va.
4: Comment ça, tu t'excuses? Tu lui fais de la promotion?
1: Ben non, je sais, c'est ça.
4: T'excuses
1: pas? Hey, by the way, la semaine prochaine, je suis à Fredericton.
0: Allez, dans 20 secondes, c'est fini!
1: C'est fini dans 20 secondes, puis bonne fin de semaine à tous les auditeurs et auditrices, puis soyez encore sur les ondes parce qu'on a encore des émissions de retour, des émissions la fin de semaine, des émissions partout sur l'internet, sur n'importe quoi. On va se retrouver la semaine prochaine, nous deux! Demain matin, 10h, notre tour. Non, pas demain matin, lundi matin.
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10: Bonjour, ici Yannick Doiron. Voici nos informations. Un vol d'Air Canada à destination de Halifax a dû être dérouté vers Boston après qu'un pilote a eu une urgence médicale. La police d'État du Massachusetts a confirmé à CTV que mercredi, vers 13h40, un vol d'Air Canada reliant Newark au New Jersey à Halifax avait dû être dérouté. L'appareil a atterri à l'aéroport international Logan de Boston avec 61 passagers à son bord. Selon des chercheurs, si la Nouvelle-Écosse souhaite améliorer ses faibles taux d'allaitement, la province devrait veiller à ce que les nouveaux parents aient les moyens financiers de prendre un congé parental. Le taux d'allaitement exclusif pendant 6 mois dans la province est inférieur à la moyenne nationale, qui se situe autour de 38 %. Les données de Santé Canada de 2022 indiquent que moins de 27 % des nourrissons en Nouvelle-Écosse ont été exclusivement allaités pendant 6 mois. Kyle Whitfield, responsable du laboratoire d'évaluation du lait et des micronutriments à l'Université Mount St. Vincent de Halifax, affirme que ce sont les mères à faible revenu qui peinent le plus à atteindre cet objectif. Selon elle, cela s'explique probablement par des contraintes économiques qui obligent les parents à faible revenu à reprendre le travail plus tôt, les rendant ainsi indisponibles pour l'allaitement, une activité qui demande beaucoup de temps. La police régionale du Cap-Breton indique qu'une femme fait face à 2 chefs d'accusation de tentative de meurtre après avoir présumément renversé 2 femmes avec son véhicule dans le stationnement du magasin Atlantic Superstore à North Sydney, en Nouvelle-Écosse. Selon la police, des agents sont intervenus sur les lieux mercredi vers 14h40. Une femme de 84 ans a été transportée à l'hôpital avec des blessures graves, mais dont le pronostic vital n'est pas engagé. Une femme de 52 ans a subi des blessures légères. La conductrice a été arrêtée et fait face à plusieurs accusations, notamment de voies de fait graves et de conduite dangereuse d'un véhicule à moteur ayant causé des lésions corporelles. Un jeune de 19 ans est inculpé de 2 chefs d'accusation pour utilisation négligente d'une arme à feu après avoir braqué une arme sur un autre homme qu'il connaissait à Lower New Cornwall en Nouvelle-Écosse. Le détachement de la GRC du district de Lunenburg a indiqué que des agents avaient reçu un signalement vers 17h20 le 22 juin concernant une résidence de Riverside Drive. Les policiers ont retrouvé le suspect à l'extérieur de la maison et ont précisé que la victime, âgée de 21 ans, n'avait pas subi de blessures physiques. Le jeune de 19 ans fait également face à des accusations pour avoir braqué une arme à feu et pour utilisation non autorisée d'une arme à feu. La GRC de Catalina à Terre-Neuve a saisi deux véhicules lors d'un contrôle routier préventif dans la soirée du 23 juin. Selon la GRC, l'un des conducteurs utilisait des plaques d'immatriculation non conformes, tandis que l'autre ne disposait pas d'une immatriculation en règle. Les véhicules des deux conducteurs, tous deux âgés d'une cinquantaine d'années, ont été mis en fourrière. La police a indiqué que 75 véhicules ont été interceptés lors de ce contrôle afin de vérifier les permis de conduire, les immatriculations et les assurances, ainsi que pour déceler la conduite avec facultés affaiblies, vérifier le port de la ceinture de sécurité et contrôler divers aspects liés à la sécurité des véhicules. Et en Nouvelle-Écosse, les piscines extérieures de Bedford et de Cole Harbour, ainsi que toutes les plages municipales surveillées, ouvriront leurs portes à partir de la fête du Canada. La municipalité régionale d'Halifax indique que la baignade sera également gratuite le 1er juillet dans ces deux piscines extérieures. La piscine du Halifax Common et les aires de jeu d'eau municipale sont déjà ouvertes, bien que les horaires d'été entrent en vigueur dès aujourd'hui. Au sport hockey, les Panthers de la Floride ont poursuivi leurs emplettes estivales hier en faisant l'acquisition de l'attaquant Garnet Hathaway et d'un choix de sixième tour au prochain repêchage de la LNH des Flyers de Philadelphie. Par ailleurs, l'attaquant du Canadien Brendan Gallagher a été désigné citoyen d'honneur par la ville de Montréal hier. Au soccer, le Canada a encaissé un revers de 2-1 contre la Suisse mercredi, mais il participera quand même à la phase éliminatoire de la Coupe du Monde pour une première fois. Le Canada a pris le deuxième rang du groupe B et jouera dimanche à Los Angeles contre l'Afrique du Sud. Voilà ce qui complète notre...
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8: Dernier coup d'œil à la météo pour la région de Halifax. Le ciel sera variable et on prévoit des possibilités d'averses pour la fin de soirée à 30% de probabilité, avec des vents en provenance de l'ouest à 20 km/h et des rafales à 40. Ça va toutefois se dégager et les vents vont se calmer au courant de la nuit. Les températures minimales seront de 14 degrés.
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7: Bonjour, ici Jannick Doiron. Voici nos informations. Un vol d'Air Canada à destination de Halifax a dû être dérouté vers Boston après qu'un pilote a eu une urgence médicale. La police d'État du Massachusetts a confirmé à CTV que mercredi, vers 13h40, un vol d'Air Canada reliant Newark au New Jersey à Halifax avait dû être dérouté. L'appareil a atterri à l'aéroport international Logan de Boston avec 61 passagers à son bord. Selon des chercheurs, si la Nouvelle-Écosse souhaite améliorer ses faibles taux d'allaitement, la province devrait veiller à ce que les nouveaux parents aient les moyens financiers de prendre un congé parental. Le taux d'allaitement exclusif pendant 6 mois dans la province est inférieur à la moyenne nationale, qui se situe autour de 38 %. Les données de Santé Canada de 2022 indiquent que moins de 27 % des nourrissons en Nouvelle-Écosse ont été exclusivement allaités pendant 6 mois. Kyle Whitfield, responsable du laboratoire d'évaluation du lait et des micronutriments à l'Université Mount St. Vincent de Halifax, affirme que ce sont les mères à faible revenu qui peinent le plus à atteindre cet objectif. Selon elle, cela s'explique probablement par des contraintes économiques qui obligent les parents à faible revenu à reprendre le travail plus tôt, les rendant ainsi indisponibles pour l'allaitement, une activité qui demande beaucoup de temps. La police régionale du Cap-Breton indique qu'une femme fait face à 2 chefs d'accusation de tentative de meurtre après avoir présumément renversé 2 femmes avec son véhicule dans le stationnement du magasin Atlantic Superstore à North Sydney, en Nouvelle-Écosse. Selon la police, des agents sont intervenus sur les lieux mercredi vers 14h40. Une femme de 84 ans a été transportée à l'hôpital avec des blessures graves, mais dont le pronostic vital n'est pas engagé. Une femme de 52 ans a subi des blessures légères. La conductrice a été arrêtée et fait face à plusieurs accusations, notamment de voies de fait graves et de conduite dangereuse d'un véhicule à moteur ayant causé des lésions corporelles. Un jeune de 19 ans est inculpé de 2 chefs d'accusation pour utilisation négligente d'une arme à feu après avoir braqué une arme sur un autre homme qu'il connaissait à Lower New Cornwall en Nouvelle-Écosse. Le détachement de la GRC du district de Lunenburg a indiqué que des agents avaient reçu un signalement vers 17h20 le 22 juin concernant une résidence de Riverside Drive. Les policiers ont retrouvé le suspect à l'extérieur de la maison et ont précisé que la victime, âgée de 21 ans, n'avait pas subi de blessures physiques. Le jeune de 19 ans fait également face à des accusations pour avoir braqué une arme à feu et pour utilisation non autorisée d'une arme à feu. La GRC de Catalina à Terre-Neuve a saisi 2 véhicules lors d'un contrôle routier préventif dans la soirée du 23 juin. Selon la GRC, l'un des conducteurs utilisait des plaques d'immatriculation non conformes, tandis que l'autre ne disposait pas d'une immatriculation en règle. Les véhicules des 2 conducteurs, tous 2 âgés d'une 50aine d'années, ont été mis en fourrière. La police a indiqué que 75 véhicules ont été interceptés lors de ce contrôle afin de vérifier les permis de conduire, les immatriculations et les assurances, ainsi que pour déceler la conduite avec facultés affaiblies, vérifier le port de la ceinture de sécurité et contrôler divers aspects liés à la sécurité des véhicules. Et en Nouvelle-Écosse, les piscines extérieures de Bedford et de Cole Harbour, ainsi que toutes les plages municipales surveillées, ouvriront leurs portes à partir de la fête du Canada. La municipalité régionale d'Halifax indique que la baignade sera également gratuite le 1er juillet dans ces 2 piscines extérieures. La piscine du Halifax Common et les aires de jeu d'eau municipale sont déjà ouvertes, bien que les horaires d'été entrent en vigueur dès aujourd'hui. Au sport hockey, les Panthers de la Floride ont poursuivi leurs emplettes estivales hier en faisant l'acquisition de l'attaquant Garnet Hathaway et d'un choix de 6e tour au prochain repêchage de la LNH des Flyers de Philadelphie. Par ailleurs, l'attaquant du Canadien Brendan Gallagher a été désigné citoyen d'honneur par la ville de Montréal hier. Au soccer, le Canada a encaissé un revers de 2-1 contre la Suisse mercredi, mais il participera quand même à la phase éliminatoire de la Coupe du Monde pour une première fois. Le Canada a pris le 2e rang du groupe B et jouera dimanche à Los Angeles contre l'Afrique du Sud. Voilà ce qui complète notre...
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0: écoutez toujours Le Retour, voici votre météo. On a eu des bonnes chaleurs, un maximal de 17 pendant la journée. La température va baisser à un 15. On assume qu'il va y avoir un peu de pluie vers 17h du soir. La pluie va continuer jusqu'à demain en espérant qu'elle termine demain parce que mon bal de finissant est le dimanche, mais on va voir. Bref, j'espère que vous avez passé une belle journée et que la météo vous a bien traité.
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tous et bienvenue dans le retour d'Halifax. Moi, je suis Ferielle, je suis avec vous de 16h à 18h les lundis au vendredi. J'espère que votre journée s'est bien passée, que vous soyez sur le chemin de retour, après les cours, au travail, dans votre voiture ou tranquillement à la maison. Merci de nous accompagner. Pendant les deux prochaines heures, on vous propose une belle sélection musicale, des découvertes, quelques informations locales et surtout une bonne dose de bonne humeur pour terminer votre journée. N'hésitez pas à rester avec nous jusqu'à 18h. Il y a des chansons que vous connaissez déjà ou peut-être quelques nouveautés à ajouter à votre liste de lecture. On commence tout de suite avec la musique.

0: de 16h à 18h tout l'été. Il paraît que notre cerveau associe très rapidement certaines chansons à des souvenirs précis. Vous savez que cette musique qui vous ramène instantanément à un voyage, à un été, une fête ou même à une personne en particulier, ben moi ça m'arrive souvent parce que là j'écoute de la musique des fois puis ça me fait penser à comme mes journées de middle school genre, mais anyways, c'est assez fascinant de voir comment quelques notes peuvent nous faire revivre un moment presque comme si on y était. Peut-être la prochaine chanson vous rappellera un beau souvenir. On l'écoute tout de suite.
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0: Bonjour, vous écoutez toujours le retour à Halifax. Petite question pour vous aujourd'hui. Quel est le meilleur moyen de décompresser après une longue journée? Est-ce que c'est écouter de la musique, aller marcher, cuisiner, faire du sport, lire un bon livre ou simplement ne rien faire pendant quelques heures? Chacun a sa petite routine pour décrocher. Et parfois, il suffit d'une chanson qu'on aime pour que la journée paraisse un peu plus légère. Continuez de profiter de votre fin d'après-midi. La musique continue dans un instant.
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0: écoutez toujours le retour à Halifax avec Viriel. Je suis ici du lundi au vendredi de 16h à 18h. Si vous êtes à Halifax aujourd'hui, profitez-en pour prendre quelques minutes à l'extérieur si vous en avez l'occasion. Avec l'arrivée des beaux jours, la ville retrouve toute son énergie. Les terrasses sont animées, les parcs sont remplis et il y a toujours quelque chose à découvrir. Que vous soyez étudiant, nouvel arrivant ou résident de longue date, Halifax offre toujours des belles surprises. Merci d'être avec nous cet après-midi. On continue avec la musique.
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Vous écoutez toujours le retour à Halifax avec moi, Feriel. Je suis avec vous de lundi au vendredi de 16h à 18h. Pour ceux et celles qui sont encore aux études, la fin de session, les projets et les examens demandent beaucoup d'énergie. Je vous demande de n'oublier pas de prendre quelques pauses, de bien vous hydrater et de surtout garder un peu de temps pour vous parce que là, c'est un peu fou si vous travaillez juste sur les études. But anyways, l'équilibre est important. Puis parfois, quelques minutes de musique suffisent pour repartir du bon pied. Alors, s'il vous plaît, prenez une pause. Courage à tous ceux qui travaillent fort. Les vacances ou le prochain congé finiront bien par arriver. Vous écoutez toujours la musique. On continue tout de suite.

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7: Bonjour, vous écoutez le bulletin nouvelle avec Lisa Mansouri. Des amendes plus élevées pour les infractions liées au cannabis sont désormais en vigueur en Nouvelle-Écosse. En vertu de ces nouvelles dispositions, les particuliers vendant du cannabis illégalement s'exposent à des amendes allant de 5 000 à 25 000 $. Les entreprises vendant du cannabis illégalement peuvent se voir infliger des amendes comprises entre 15 000 et 50 000 $. Toute personne surprise en train d'acheter du cannabis en dehors du réseau de la NSLC risque une amende allant de 600 à 5 000 $. Ottawa investit 270 millions de dollars pour moderniser les installations de traversiers à Port-au-Basque et à Argentia, à Terre-Neuve. La ministre fédérale des Pêches et des Océans, Joanne Thompson, a fait cette annonce hier en compagnie du président de Marine Atlantique, Murray Hopman. Ces fonds serviront à moderniser les rampes à Argentia, ainsi qu'à agrandir les quais et à améliorer les systèmes d'amarrage automatique à Port-au-Basque. Ils permettront également de réaliser des améliorations électriques pour assurer l'alimentation à quai dans les deux ports. Le médecin hygiéniste en chef de la Nouvelle-Écosse prend sa retraite après 27 ans de service au sein du système de la santé de la province. Le docteur Robert Strang est devenu une figure publique très connue durant la pandémie de COVID-19. Le premier ministre Tim Hodgson a remercié le Dr Strang pour son leadership et ses conseils indéfectibles tout au long de la pandémie, ainsi que pour son dévouement envers la santé des néo-écossais. Le processus de recherche de nouveaux médecins hygiénistes en chef débutera prochainement. Un homme de 67 ans et une femme de 59 ans sont décédés à la suite d'une collision impliquant trois véhicules près de Beaver Meadow en Nouvelle-Écosse. Le détachement de la GRC du comté d'Antigonish a indiqué être intervenu mercredi après-midi sur les lieux de l'accident, survenu sur la route 104 et impliquant un Dodge Ram qui tractait une remorque. Selon la police, le conducteur du Dodge aurait percuté l'arrière d'un Honda CR-V alors que la circulation ralentissait à l'approche d'une zone de travaux, projetant ainsi le CR-V contre une semi-remorque. Le décès des deux occupants du CR-V a été constaté sur place. Un adolescent de Nouvelle-Écosse, accusé d'avoir comploté avec un jeune du Manitoba pour attaquer leurs écoles respectives, fait désormais l'objet d'une nouvelle accusation. Hier, devant le tribunal pour mineurs de Bridgewater, le ministère public a retiré les chefs d'accusation initiaux pour les remplacer par une accusation d'incitation à commettre un crime. Cette accusation s'ajoute à celle de menace de mort et de complot en vue de commettre un meurtre. Une audience de mise en liberté sous caution est désormais prévue le 14 juillet. Des représentants du gouvernement de la Nouvelle-Écosse hissent le drapeau de la fierté aujourd'hui dans le centre-ville d'Halifax. La ministre de la Justice et ministre chargée des Affaires Inoues et de la Condition féminine de la Nouvelle-Écosse avaient hissé le drapeau dans la cour du bâtiment de l'Assemblée législative à midi. Le mois international de la fierté a débuté le 1er juin, mais le plus grand festival de la fierté de la Nouvelle-Écosse, Halifax Pride, se déroule du 16 au 26 juillet. Et maintenant, voici les nouvelles de sport. Au hockey, le Canadien de Montréal a échangé le défenseur William Trudeau aux Rangers de New York en retour de l'attaquant Brett Bérard. Trudeau a passé les quatre dernières saisons dans la Ligue américaine avec le Rocket de Laval. Il a récolté 20 points en 62 matchs lors de la dernière saison. Au tennis, le Québécois Félix Auger-Aliassim affrontera le Kazakh Alexander Shevchenko au premier tour du tournoi de Wimbledon à la suite du tirage au sort effectué ce matin. L'Ontarien Denis Chapovalov se mesurera à l'Espagnol Pablo Carreño Busta, tandis que le Montréalais Gabriel Diallo croisera le fer avec le Français Benjamin Bonzi. Du côté féminin, la Lavalloise Leila Annie Fernandez en découdra avec l'Indonésienne Julia Tien. L'Ontarienne Bianca Andreescu, issue des qualifications, jouera contre la Chinoise Shu Haizhong. Au baseball, les Mets de New York ont congédié leur gérant Carlos Mendoza ce matin et l'ont remplacé par Andy Green. Après une série de 6 défaites, les Mets montrent un dossier de 34-47 à 15 matchs des Braves d'Atlanta et du sommet de la section Est de la Nationale. Mendoza a présenté une fiche de 206-199 comme gérant des Mets, aidant l'équipe à atteindre la série de championnats de la Nationale en 2024. Au soccer, dans un duel au sommet de la Super League du Nord, hier soir au stade Boréal, les Roses de Montréal se sont inclinés 2-1 devant le CF Rapid d'Ottawa. Cette victoire a permis au CF Rapid de demeurer en tête du circuit avec 19 points contre 15 pour les Roses. C'était le
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0: Vous écoutez toujours le retour, voici votre météo. On a eu des bonnes chaleurs, un maximal de 17 pendant la journée. La température va baisser à un 15. On assume qu'il va avoir un peu de pluie vers 7h du soir. La pluie va continuer jusqu'à demain en espérant qu'elle termine demain parce que mon bal de finissant est le dimanche, mais on va voir. Bref, j'espère que vous avez passé une belle journée et que la météo vous a bien traité.
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spectateurs, merci d'être toujours à l'écoute de Le Retour à Halifax. Moi, je suis Feriel, je suis avec vous du lundi au vendredi de 16h à 18h. Si vous venez tout juste de nous rejoindre, bienvenue. Il nous reste encore une belle heure ensemble avant la soirée. Au programme encore, beaucoup de musique, il y a quelques découvertes et des bons moments à partager avec vous. Installez-vous confortablement, que vous soyez en voiture, dans l'autobus ou à la maison. On continue tout de suite.

0: retour avec moi, Feriel, votre animatrice du lundi au vendredi de 16h à 18h. La musique a ce pouvoir incroyable de nous accompagner dans presque tous les moments de notre vie. Elle peut nous motiver, nous calmer, nous faire sourire ou même nous donner envie de danser après une longue journée. Et c'est justement ce qu'on essaie de faire ici, vous offrir une bande sonore agréable pour terminer votre journée. Merci de faire partie de notre après-midi et vous écoutez de la musique à C98 FM, le retour à l'Evax.
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Yo, ça va, man? Yeah, désolé pour le non-retour, man. Je suis dans l'esti de rush de l'album en ce moment, dans le mix, puis j'ai vraiment beaucoup de pince à la planche, puis ça file comme la fin de quelque chose, man. La fin puis le début de quelque chose en ce moment, puis c'est vraiment un esti de bon feeling. Anyways, je pense qu'on est pas mal dû pour un café à un moment donné, là. Fait que, dis-moi quand t'es dispo, puis on fait ça. Salut, bro, bon 24.

0: C'était toujours le retour de Halifax, de lundi au vendredi de 16h à 18h. Moi, je suis votre animatrice, Firielle. L'été à Halifax est toujours une belle occasion de redécouvrir la ville. Entre les promenades sur le bord de l'eau, les cafés, les festivals et les nombreux espaces verts, il y a toujours une activité à faire en amis ou en famille. Même à Saint-Marche en fin de journée, peut-être beaucoup de bien. Continuez de profiter de votre après-midi avec nous. La musique continue ici à C98 FM.
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1: Vous écoutez toujours le retour à Halifax. Il est 17h40 à Halifax. Vous écoutez à C98FM. Moi, je suis Furielle, votre animatrice pendant tout l'été de 16h à 18h du lundi au vendredi. Déjà la dernière partie de notre émission. Merci d'avoir passé votre fin d'après-midi avec nous, bien sûr. J'espère que la musique vous a accompagné agréablement. Peu importe où vous êtes en ce moment. L'autobus, la voiture, you know, le cliché que je dis chaque fois. On termine en beauté avec encore quelques excellentes chansons avant 18h.
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Déjà la fin de le retour à Halifax. Moi, je suis Ferielle, votre animatrice du lundi au vendredi de 16h à 18h. Merci énormément d'avoir été des nôtres aujourd'hui. J'espère que cette émission vous a permis de terminer votre journée dans une ambiance agréable. Merci à toute l'équipe qui rend cette émission possible et surtout merci à vous, chers auditeurs, pour votre fidélité. Je vous souhaite une excellente soirée, prenez soin de vous et on se retrouve très bientôt sur nos ondes. À la prochaine!

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4: Bonjour, vous écoutez le bulletin nouvelle avec Lisa Mansouri. Des amendes plus élevées pour les infractions liées au cannabis sont désormais en vigueur en Nouvelle-Écosse. En vertu de ces nouvelles dispositions, les particuliers vendant du cannabis illégalement s'exposent à des amendes allant de 5 000 à 25 000 $. Les entreprises vendant du cannabis illégalement peuvent se voir infliger des amendes comprises entre 15 000 et 50 000 $. Toute personne surprise en train d'acheter du cannabis en dehors du réseau de la NSLC risque une amende allant de 600 à 5 000 $. Ottawa investit 270 millions de dollars pour moderniser les installations de traversiers à Port-au-Basque et à Argentia, à Terre-Neuve. La ministre fédérale des Pêches et des Océans, Joanne Thompson, a fait cette annonce hier en compagnie du président de Marine Atlantique, Murray Hopman. Ces fonds serviront à moderniser les ramps à Argentia, ainsi qu'à agrandir les quais et à améliorer les systèmes d'amarrage automatique à Port-au-Basque. Ils permettront également de réaliser des améliorations électriques pour assurer l'alimentation à quai dans les deux ports. Le médecin hygiéniste en chef de la Nouvelle-Écosse prend sa retraite après 27 ans de service au sein du système de la santé de la province. Le Dr Robert Strang est devenu une figure publique très connue durant la pandémie de COVID-19. Le premier ministre Tim Houston a remercié le Dr Strang pour son leadership et ses conseils indéfectibles tout au long de la pandémie, ainsi que pour son dévouement envers la santé des néo-écossais. Le processus de recherche de nouveaux médecins hygiénistes en chef débutera prochainement. Un homme de 67 ans et une femme de 59 ans sont décédés à la suite d'une collision impliquant trois véhicules près de Beaver Meadow, en Nouvelle-Écosse. Le détachement de la GRC du comté d'Antigonish a indiqué être intervenu mercredi après-midi sur les lieux de l'accident, survenu sur la route 104 et impliquant un Dodge Ram qui tractait une remorque. Selon la police, le conducteur du Dodge aurait percuté l'arrière d'un Honda CR-V alors que la circulation ralentissait à l'approche d'une zone de travaux, projetant ainsi le CR-V contre une semi-remorque. Le décès des deux occupants du CRV a été constaté sur place. Un adolescent de Nouvelle-Écosse, accusé d'avoir comploté avec un jeune du Manitoba pour attaquer leurs écoles respectives, fait désormais l'objet d'une nouvelle accusation. Hier, devant le tribunal pour mineurs de Bridgewater, le ministère public a retiré les chefs d'accusation initiaux pour les remplacer par une accusation d'incitation à commettre un crime. Cette accusation s'ajoute à celle de menace de mort et de complot en vue de commettre un meurtre. Une audience de mise en liberté sous caution est désormais prévue le 14 juillet. Des représentants du gouvernement de la Nouvelle-Écosse hissent le drapeau de la fierté aujourd'hui dans le centre-ville d'Halifax. La ministre de la Justice et ministre chargée des Affaires Elnou et de la Condition féminine de la Nouvelle-Écosse avaient hissé le drapeau dans la cour du bâtiment de l'Assemblée législative à midi. Le mois international de la fierté a débuté le 1er juin, mais le plus grand festival de la fierté de la Nouvelle-Écosse, Halifax Pride, se déroule du 16 au 26 juillet. Et maintenant, voici les nouvelles de sport. Au hockey, le Canadien de Montréal a échangé le défenseur William Trudeau aux Rangers de New York en retour de l'attaquant Brett Bérard. Trudeau a passé les quatre dernières saisons dans la Ligue américaine avec le Rocket de Laval. Il a récolté 20 points en 62 matchs lors de la dernière saison. Au tennis, le Québécois Félix Auger-Aliassime affrontera le Kazakh Alexander Shevchenko au premier tour du tournoi de Wimbledon à la suite du tirage au sort effectué ce matin. L'Ontarien Denis Shapovalov se mesurera à l'Espagnol Pablo Carreño Busta, tandis que le Montréalais Gabriel Diallo croisera le fer avec le Français Benjamin Bonzi. Du côté féminin, la Lavalloise Leila Annie Fernandez en découdra avec l'Indonésienne Julia Tien. L'Ontarienne Bianca Andreescu, issue des qualifications, jouera contre la Chinoise Shuai Zhang. Au baseball, les Mets de New York ont congédié leur gérant Carlos Mendoza ce matin et l'ont remplacé par Andy Green. Après une série de 6 défaites, les Mets montrent un dossier de 34-47 à 15 matchs des Braves d'Atlanta et du sommet de la section Est de la Nationale. Mendoza a présenté une fiche de 206-199 comme gérant des Mets, aidant l'équipe à atteindre la série de championnats de la Nationale en 2024. Au soccer, dans un duel au sommet de la Super League du Nord, hier soir au stade Boréal, les Roses de Montréal se sont inclinés 2-1 devant le CF Rapid d'Ottawa. Cette victoire a permis au CF Rapid de demeurer en tête du circuit avec 19 points contre 15 pour les Roses. C'était le...

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Bienvenue, chers auditeurs, auditrices, à votre émission Rythme au féminin. Adèle Yamba Yamba au micro. Un grand plaisir encore de vous retrouver pour vous faire découvrir nos artistes de cette semaine. Alors, nous allons parler de Barbara Previ et notre deuxième partie, ça sera une invitée spéciale, l'artiste Semora Sol, qui nous parlera directement de Yaoundé. Alors, nous débutons avec Barbara Previ, auteure, compositrice, interprète, mais aussi parolière française, née en 1993, des parents français d'origine serbe et iranienne. Elle est révélée par sa participation au spectacle « Un été 44 » en 2016 et connue pour son engagement en faveur des droits des femmes. Elle représente la France au concours Evorision de la chanson 2021 avec sa chanson « Voilà », terminant en deuxième position au classement final derrière le groupe italien. C'est le meilleur classement français au concours international depuis 1991. Écoutons à présent la chanson « Voilà qui voici ».

C'était la chanson « Voilà » de Barbara Previ. En 2015, Barbara est repérée par Capitol Records, où elle signe son tout premier contrat. Alors, elle assure l'écriture de tous ses textes. Ses influences sont surtout d'elle-même en tant que Barbara, mais aussi ceux de Jacques Brel, Georges Brassens, François Hardy et autres. Ces textes sont en grande partie autodidactes. Par exemple, sa chanson « Deda », qui veut dire « grand-père » en serbe, qui retrace l'histoire de sa famille, ou la chanson « Cher » sur l'avortement. Voici « Deda ».

Vous êtes toujours à l'écoute de votre programme, hein, votre émission Rythme au féminin avec Adèle Yambayamba. Nous venons d'écouter la chanson Deda, voilà donc grand-père en serbe. Elle est ensuite révélée par son rôle de Solange Duhamel dans le spectacle Musique Un été 44 en novembre 2016, en interprétant des textes écrits par Jean-Jacques Goldman et Charles Aznavour. On poursuit avec la chanson « Note pour plus tard ».

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0: 6 chansons qui se nomment prières, qu'elle définit comme 6 chansons, 6 prières faites seules, 6 textes qui ont le goût de l'indépendance, du calme, des évasions et de la tendresse. De la douleur, de l'amour, des prières pour les autres, pour soi, pour tous ceux qui nous entourent et même ceux qu'on ne voit pas. Voici une des chansons qui fait partie de cet album parce que moi j'ai déjà hâte de d'entendre toutes ces prières-là. Donc on commence avec « Prière au soleil ».
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Et voilà, comme je venais de vous dire, cet album, Les Prières, moi, ça m'excite en fait, dans le sens que j'ai envie d'écouter toutes les chansons, toutes les prières qui composent cet album. Alors là, vous venez d'écouter Prières au soleil. Nous allons poursuivre avec une autre chanson de Barbara Previ. Voici Prières au rêve.

Alors, c'était la chanson « Prière au rêve » qui fait partie de son album « Les prières ». Elle est aussi très engagée, Barbara Préville, et très impliquée dans la lutte contre la violence faite aux femmes, ayant elle-même été confrontée à des violences conjugales et s'engage fortement en faveur des droits des femmes. Elle enregistre d'ailleurs au sein d'un collectif de 39 femmes le titre « Debout les femmes », hymne des mouvements de libération des femmes. Écoutons à présent « Mal amour ».

C'était la chanson Mal amour qui blesse. Hein? J'espère que vous avez compris bien les mots. Alors, on dit au revoir au mal amour. Voilà, c'était Barbara Previ. Donc là, on va changer un peu le mouvement hein, de danse. La chanson que nous venons d'écouter nous fait plus un relax. On est assise, on écoute et puis... on contemple la belle voix de notre artiste. Mais pour l'instant, nous allons changer, comme je dis, changer le mouvement de pied. Levez-vous, on voit un peu se trémousser avec sa chanson « On s'éveillera » qui est sortie en fait en 2018 et qui fait partie de son album « Barbara Previ ». Voici « On s'éveillera ».

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1: Chers auditeurs, auditrices, c'était la chanson « On s'éveillera » de Barbara Prévy, donc des belles paroles. Hein. Moi, j'ai retenu quand même une phrase ou deux là que j'ai beaucoup appréciée. Donc, quand on regardera plus loin que notre propre gueule, on verra qu'on n'est rien. Sans les autres, on est seul. Peut-être qu'il restera toi, peut-être qu'il restera moi. Bref, c'est des belles paroles. Merci d'être à l'écoute de cette émission Rythme au féminin, surtout pour notre première partie, je veux dire, hein, parce qu'on n'a pas encore fini. Nous avons aussi Semora Sol qui va nous parler directement de Yaoundé. Donc, restez à l'écoute, je reviens tout de suite pour accueillir ensemble avec vous notre artiste Semora Sol.
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1: 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Auditeurs, auditrices de Rythme au féminin, bienvenue à notre deuxième partie. Adèle Yamba Yamba au micro. Rythme au féminin a le plaisir d'accueillir aujourd'hui l'artiste Semora Sol, chanteuse et auteure-compositrice camerounaise qui est installée à Yaoundé. Avant de lui donner la parole, écoutons d'abord sa chanson « Quel mot dira ?»

0: C'était la pièce « Quel mot dira » de l'artiste Semora Sol qui est au bout de fil. Bonjour Semora.
1: Bonjour Adèle.
0: Merci d'être avec nous aujourd'hui pour parler de votre parcours artistique. Notre première question à vous est de savoir quel est le nom de Semora Sol dans la vie civile.
1: Mon nom c'est Bakam Dagne Solange Pelagie.
0: Enchantée. C'est maintenant à l'artiste que nous nous tournons. Comment êtes-vous retrouvée dans la carrière musicale?
1: En fait, c'est une longue histoire. La vraie histoire, c'est qu'en famille, on chantait. On chantait pendant les prières, comme ça. Mon père aimait qu'on prie tous les jours. Et pendant ce moment déjà, on chantait en famille et tout. Après, j'ai voulu aller un peu plus loin. J'avais cette soif d'aller dans une chorale pour faire un peu mieux, parce que je me sentais cette vocation. Et je suis donc allée dans une chorale. Je crois que c'est même nous qui avons commencé cette chorale. Il y avait un maestro qui cherchait des gens avec qui former une chorale. Et moi, j'étais là au bon moment et nous étions les premiers solistes de la chorale. Donc, c'est comme ça que ça a commencé. J'ai commencé à écrire des chansons. Je ne sais pas si je vous ai envoyé cette chanson, mais je crois que non. C'est le titre de mon premier album, « Au Seigneur, gloire à toi ».
0: C'est Semora Sol. Comment décrivez-vous votre style musical?
1: Pour moi, je pense que la nature est tellement généreuse que je ne peux pas me limiter dans un rythme. D'abord, c'est vrai qu'à la base, j'aime le gospel. Ouais. Et je ne veux pas me limiter à ça parce que tous les jours, selon ce qu'on voit, la vie. Ouais. Quelque chose qui dit la vie, il faut être réceptif par rapport à cela. Donc, je suis réceptive par rapport à ce que la nature peut m'offrir. On ne peut pas limiter l'inspiration. Mais à la base, je suis attirée par le gospel.
0: Chers auditeurs, auditrices, rythme au féminin reçoit aujourd'hui la Camerounaise Semora Sol que nous écoutons dans la chanson « Venez louer ».

0: Nous venons d'entendre la pièce « Venez louer » de l'artiste camerounaise Semora Sol. Semora, vous avez une carrière déjà prolifique. Combien d'albums ou de chansons avez-vous à votre actif?
1: En fait, ce qui est déjà produit, je suis déjà à mon troisième album. Mais en termes de chansons déjà écrites, je crois que j'en ai plus de 100.
2: Wow.
1: Parfois, je me pose la question de savoir si le ciel va me laisser le temps de tout faire, parce que ça chante tout le temps dans mon cœur, dans ma tête, et parfois, quand je fais la vaisselle, il y a une mélodie, ou que je suis en route, quelque chose me touche, voilà, j'entends dans mon cœur chanter, et parfois, je m'arrête pour écrire, ouais. Donc, je n'essaie pas de ne pas écrire.
2: Nous allons écouter une de vos compositions intitulée « Arlette ».

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1: C'était la chanson voilà. Arlette de l'artiste Semora Sol qui est à l'autre bout du fil. Semora, y a-t-il une artiste qui vous inspire le plus dans le monde?
2: Déjà, j'aimais beaucoup les chansons antillaises. J'étais attirée par le zouk parce que, bon, c'est vrai, Jocelyne Béroit m'a beaucoup inspirée quelque part. Et j'ai aussi aimé la voix, la diva que tout le monde connaît, Whitney Houston, j'ai beaucoup aimé sa voix. Et aussi des chansons, Monique Seka, mm-hmm. Monique Seka aussi m'a beaucoup inspirée. Mm-hmm. Et Guilou, c'est toujours le zoo. Voilà les artistes qui m'ont beaucoup inspirée et j'ai aussi beaucoup aimé... Grâce des cas, ouais. Naturellement, cette chanson est venue dans son style. Et bien sûr, avant elle, Ben Deka, parce que lui, eux aussi, ils ont chanté merveilleusement bien. Des gens qui adorent la chanter et qui le font avec l'âme. Donc, ce sont des gens qui m'ont beaucoup inspirée.
1: Mmh. Quels sont les thèmes qui vous tiennent le plus à cœur dans vos chansons?
2: Les thèmes, je crois... j'aime chanter le Seigneur, comme je disais au début. Mm-hmm. J'aime beaucoup l'amour. L'amour, ça revient tout le temps. Ça peut être
1: la quête, hein.
2: Ça peut être qu'on est déjà... Oui, ça peut être la tristesse de l'amour, ça peut être la joie qu'on a dans l'amour. Donc, je me retrouve en train d'écrire souvent des chansons d'amour.
1: Rythme au féminin s'est réjoui de vous faire connaître à ses auditeurs et auditrices. Est-ce que le média joue un certain rôle dans l'évolution de votre carrière?
2: Oui, je dois dire qu'actuellement, j'utilise les réseaux particulièrement. Et je crois qu'il y a longtemps, quand je suis passée dans une émission où on annonçait mon deuxième album, et puis... la difficulté actuellement, c'est la promotion. Parce que sur les réseaux sociaux, par exemple, sur YouTube, j'ai une chanson d'amour. Donc, sur YouTube, on peut trouver ce clip vidéo. Mais mon besoin, je veux dire, la difficulté actuellement, c'est justement cette promotion, mm-hmm. promouvoir. Parce que quand tu évolues, je dois dire que c'est... Souvent, ce sont mes proches qui m'ont soutenue pour que je puisse faire ce que j'aime. J'adore chanter, j'adore vraiment chanter. C'est quand je chante, je vis, je sens que je vis. Je dois dire que j'utilise mon gagne-pain pour faire cette production et ce n'est pas évident. Ce n'est pas vraiment évident.
1: Ouais.
2: Voilà. Pour une petite anecdote, mon père de son vivant, quand je n'avais pas encore commencé, je dois quand même vous dire que j'ai fait dans le social avant de me retrouver en dehors de ça, parce que j'ai fait ça pendant 11 ans. J'étais religieuse, c'est bizarre, non? Pendant 11 ans, et après, Dieu a décidé autrement. Donc, et mon père disait toujours, au fait, le jour où tu seras prête à faire la musique, je serai là pour te produire moi-même. Mmh. Mais malheureusement, quand j'étais prête, et c'est cette année-là où il est mort. Voilà.
1: Oh, okay.
2: Et c'est même pour ça, avec cette rage et cette joie en même temps, j'ai dit, mon pour papa, je commence ma carrière maintenant. Il me disait, il ne faut pas perdre ton rêve. Ce n'est pas contradictoire avec ce que tu fais.
1: En tout cas, félicitations pour ça. Félicitations. Mais nous allons d'abord écouter votre pièce « Je t'adore ».
2: Voilà, merci beaucoup.

0: Vous avez chanté aussi Botikanga Naemba. Semora, vous avez chanté dans une langue africaine. Quelle est cette langue et que voulez-vous dire dans cette chanson Botikanga Naemba?
1: Oui, j'ai chanté en Lingala, j'adore le Lingala, vraiment, et j'ai beaucoup d'amis congolaises, et je viens même d'être avec une religieuse congolaise qui est venue nous rendre visite là, à la maison. Okay. Donc, ma mission a, pendant presque 10 ans à Kinshasa, et j'ai appris cette langue. Donc, parfois, on a fait l'alphabétisation conscientisante en Lingala. Et moi, j'étais professeur, hein. J'ai quand même enseigné. Je trouvais ça magnifique parce que je voyais comment au départ, c'était difficile. Mais c'est une langue vraiment que j'aime beaucoup. Une nouvelle langue, ça aide à s'ouvrir au monde. Et le Lingala, c'est même une chanson, une langue mélodieuse, je crois. Pour ma part, je trouve que c'est même très facile même à apprendre. Et quand on s'y met et qu'on aime cela. Donc, et j'ai écrit Botikanga Naemba, c'est dit laissez-moi chanter, laissez-moi danser.
0: En tout cas, et félicitations.
1: Botikanga Naemba.
0: Félicitations pour ça, parce que c'est une langue que vous avez seulement apprise, qui n'est pas votre langue. Hein. Donc, et puis, vous êtes capable de chanter dans cette langue-là, Lingala, c'est vraiment une très bonne chose. Alors, Semora Sol, est-ce qu'il y a deux projets que vous préparez pour vos mélomanes dans le mois qui vient?
1: Le projet qui se profile à l'horizon, c'est de faire un vidéogramme, naturellement de faire la promotion de l'album qui est sorti au mois de juin.
0: Merci beaucoup, Semora Sol. Et vous nous parlez directement de Yaoundé aujourd'hui. Est-ce que vous avez un autre mot de fin pour nos auditeurs de rythme au féminin qui vous écoutent en ces moments?
1: Bien sûr, je remercie d'abord cette possibilité que j'ai eue de pouvoir participer à cette émission. Je remercie toute l'équipe qui m'a donné, et vous particulièrement Adèle. Merci de m'avoir donné cette possibilité et merci à tous les auditeurs. Je compte sur vous pour que cette émission qui n'était pas pour moi déjà connue, c'est grâce à vous que j'ai connu l'émission et franchement, ça vaut la peine. Je remercie tous ceux qui nous écoutent en ce moment et qui, d'une manière ou d'une autre, et soutenir l'artiste que je suis et qui se bat avec ses propres moyens. Ouais. Et qu'en fait, d'ici, dans pas longtemps, exploser et voilà. Exploser et chanter toutes les centaines de chansons que j'ai dans mon placard.
0: Ouais. C'est un plaisir vraiment de vous recevoir et de promouvoir votre carrière. On vous souhaite bonne chance pour votre carrière et espérons que nous aurons l'occasion de nous reparler encore bientôt.
1: Bien sûr.
0: Merci, Semora Sol, auteure, compositrice, interprète, qui nous parle directement de Yaoundé. C'est de cette façon que nous finissons cette émission. Merci beaucoup d'être à l'écoute. Retrouvez-moi la semaine prochaine. Au micro, c'était Adèle Yambayamba. À bientôt.
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5: 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On va commencer cette émission avec Bad Bunny, l'artiste qui a fait une résidence au Puerto Rico avec 30 concerts pour promouvoir son album Debito Tomar Más Fotos. J'ai dû prendre plus de photos. Mais cette chanson-là est de l'album Nadie sabe lo que va pasar mañana. C'est l'album qu'il a publié avant de Debito Tomar Más Fotos. Et cette chanson-là est Mr. October.
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On va continuer avec le rappeur le plus populaire en Amérique latine. C'est Cancerbero de Venezuela. Et cette chanson-là est épico. Ou en français, c'est épique.

on va continuer avec un classique des années 90. C'est le fucking ritmo violento de Baby Rasta y Gringo. C'est de l'album Denoise 7. Saviez-vous qu'au début des années 90, les Puerto Ricains appelaient ce genre-là reggae? Mais il y avait une confusion avec le reggae de Jamaïque. C'est pour ça qu'au début des années 2000, ils ont commencé à appeler le genre reggaeton. Et le terme est devenu populaire avec l'album Reggaeton Sex. Avec vous, Baby Rasta y Gringo, el fucking ritmo violento!

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1: On va continuer avec les classiques de reggae puertoricain. C'est Michael y Manuel. 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
1: On va continuer avec le bachata de la République Dominicaine, c'est Romeo Santos. Et cette chanson-là est Boomerang.

on va continuer avec du merengue de la République Dominicaine. Avec vous, le maestro Juan Luis Guerra. Et la chanson Vale la Pena. C'est la version en direct.

0: J'espère que vous avez aimé cette émission. Moi, c'est Raidelto Hernandez. Et à la prochaine!
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